0: décédé fin août à l'âge de 84 ans, à La Haye, aux Pays-Bas, où il purgeait une peine de prison pour génocide, crime de guerre et crime contre l'humanité commis pendant la guerre de Bosnie dans les années 90. Un nouveau candidat déclaré à la présidentielle française, c'est le secrétaire national du Parti communiste, Fabien Roussel, qui a officialisé hier sa candidature sur TF1 après une première tentative infructueuse déjà en 2022. Il rejoint ainsi une longue liste de candidats, déjà sur la ligne de départ à gauche, notamment Jean-Luc Mélenchon pour LFI, Marine Tondelier pour les écologistes et les candidats de la primaire du pôle socialiste et démocratique, Raphaël Glucksmann et Olivier Faure. Hockey sur glace, 2 sur 2 pour Genève Servette en Champions League. Les Aigles ont battu les Norvégiens de Storhamar hier au Vernet, 3-2, après leur victoire inaugurale contre Berlin vendredi. Avec ce deuxième succès, Genève rejoint notamment Fribourg-Gotteron en tête de la saison régulière. Les Aigles joueront leurs deux prochains matchs à l'extérieur, en Suède le 10 septembre tout d'abord, et en Pologne ensuite le 12. Du soleil pour ce lundi qui s'annonce chaud et lourd avec en matinée encore des averses en Valais, dans les Préalpes et en Ajoie. Le temps orageux se poursuivra dans le courant de l'après-midi, dans les Alpes et en Suisse alémanique. Côté Mercure, on annonce 18 degrés en pleine pour les minimales et jusqu'à 33 au meilleur de la journée.
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1: Benoît Rouchalot.
2: L'extrême droite allemande a remporté hier une victoire électorale historique en Saxe-Anhalt. Les sondages donnaient largement vainqueur l'AfD, l'alternative pour l'Allemagne. Eh bien, confirmation dans les urnes avec plus de 44% des suffrages, loin devant les conservateurs de la CDU, crédités eux de 17,5% selon des résultats préliminaires. La droite radicale obtiendrait ainsi 39 sièges à 3 élus seulement des 42 strapontins nécessaires pour obtenir la majorité absolue au Parlement régional. Voilà qui ouvre donc la voie à une période de tractation. Ulrich Schigmund, le chef régional de l'AfD, a aussitôt tendu la main à quiconque souhaiterait le rejoindre. 5 personnes tuées, 5 autres blessées hier après la sortie de piste d'un avion cargo d'Amazon à l'aéroport international de Miami. Le Boeing 767 qui arrivait de Porto Rico a percuté plusieurs véhicules et a pris feu. Parmi les blessés, 3 se trouvent dans un état critique. 2 autres ont été transportés vers un hôpital local. Plusieurs personnes, dont le pilote et le copilote, ont dû être désincarcérées de l'appareil en feu. L'administration fédérale de l'aviation américaine a ouvert une enquête. Les 2 émissaires américains ont achevé hier leur tournée en Russie et en Ukraine pour tenter de mettre fin à la guerre. Le bilan est contrasté. Les 2 envoyés spéciaux de Donald Trump ont présenté de nouvelles propositions, plus efficaces selon la présidence ukrainienne. Mais le président Volodymyr Zelensky a estimé que la guerre risquait de se poursuivre cet hiver avant de renouveler son souhait d'une rencontre directe avec son homologue Vladimir Poutine pour régler la question des territoires, ce à quoi le Kremlin se refuse toujours. Le gouvernement du Cap-Vert annonçait hier 2 jours de deuil national après la mort d'au moins 25 personnes, principalement de jeunes enfants et des adolescents, dans un accident de la route sur l'île de Fogo. Le drame s'est produit dans la soirée de samedi pendant un trajet en bus. D'après des témoignages recueillis par

0: 2019. En extrapolant à toute la Suisse, le journal estime que des dizaines de milliers d'armes interdites ont été achetées légalement dans le pays au cours des 7 dernières années. Tennis, Carlos Alcaraz hausse le ton. De retour d'une longue blessure au poignet, le numéro 3 mondial a réussi avec brio son premier test à l'US Open en éliminant hier l'Américain Tommy Paul en 8e de finale. Dans le tableau féminin, la double tenante du titre Arina Sabalenka s'est également qualifiée pour les quarts où l'attend la championne de Wimbledon Linda Noskova. Côté météo, la journée de lundi s'annonce chaude et lourde, avec encore des averses en vallée, dans les Préalpes et en Ajoie le matin. En seconde partie de journée, des averses ou des orages isolés sont encore possibles, notamment dans les Alpes et en direction de la Suisse alémanique. Les températures seront comprises entre 18 et 33 degrés.
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1: Benoît Rouchalot.
2: Une sortie de piste spectaculaire et meurtrière d'un avion cargo d'Amazon hier à l'aéroport international de Miami. L'appareil a pris feu après avoir percuté plusieurs véhicules. 5 personnes ont été tuées, 5 autres blessées. 3 sont dans un état critique et les 2 autres ont été transportés vers un hôpital local. L'avion accidenté est un Boeing 767 en provenance de Porto Rico. Une enquête a été ouverte. L'extrême droite allemande est arrivée largement en tête hier des élections en Saxe-Anhalt, avec près de 44% des suffrages, soit plus du double de son score de 2021. L'alternative pour l'Allemagne devance largement les conservateurs de la CDU, qui obtiendraient 17,5% selon des résultats préliminaires. En l'état, ce parti anti-migrant, russophile et favorable à Donald Trump cumulerait 39 sièges au Parlement régional, à 3 élus seulement de la majorité absolue qui lui permettrait de gouverner seul. Le vice-chancelier allemand reconnaît que c'est un signal envoyé à Berlin qui doit réfléchir à la voie des réformes empruntées, dit-il. L'armée israélienne a ordonné cette nuit aux habitants d'un secteur du sud Liban d'évacuer en prévision de frappes contre le Hezbollah. Un avertissement qui a été relayé sur le réseau social Telegram. L'armée dit cibler un local de l'organisation en représailles au lancement d'un drone sur les forces israéliennes. Une opération qui intervient après plusieurs jours de bombardements meurtriers au Liban, malgré une trêve fragile toujours en vigueur. En Bolivie, le bilan a été revu à la hausse après les explosions survenues sur un site militaire abritant du matériel pyrotechnique. Le ministère bolivien de la Défense dénombre désormais 6 morts après la découverte de 3 nouveaux cadavres parmi les décombres. On compte aussi 11 disparus et 84 blessés. Les déflagrations se sont produites vendredi après-midi à Biacha, c'est une petite ville de 100 000 habitants, à une trentaine de kilomètres de La Paz. Un joli succès populaire pour la future gare de Lausanne. L'immense chantier tenait ses premières portes ouvertes ce week-end. Au total, entre samedi et hier, près de 5000 personnes sont venues découvrir l'extension des infrastructures et la modernisation des quais. Ce grand projet de transformation est en cours depuis 2021. Plus de 600 millions de francs ont déjà été investis sur un budget de près de 2 milliards. La mise en service complète de la gare rénovée est toujours agendée pour l'horizon 2037. Football, un petit miracle pour l'FC Sion lors de la 7e journée de Super League. Les Valaisans ont arraché la victoire 3-2 hier face au champion en titre Thun. Succès dans

0: mal et jusqu'à 33 au meilleur de la journée.
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1: Benoît Rouchalot.
2: L'extrême droite allemande a revendiqué une victoire électorale historique hier en Saxe-Anhalt et infligé un camouflet au chancelier conservateur Friedrich Merz. Avec un score de près de 44%, elle devance très largement les conservateurs de la CDU, crédités eux de 17,5% selon des résultats préliminaires. La droite radicale obtiendrait ainsi 39 sièges, à 3 élus seulement de la majorité absolue au Parlement régional, ouvrant ainsi la voie à une période de tractation. En écho, le vice-chancelier allemand a reconnu que cette claque électorale est un signal envoyé à Berlin qui doit réfléchir à la voie des réformes empruntées. Un nouveau durcissement des positions au Moyen-Orient. Téhéran annonce qu'une nouvelle zone interdite sera déclarée dans le détroit d'Ormuz dans les prochains jours. Les autorités iraniennes précisent qu'elle commencera sur la ligne du blocus de la marine américaine et comprendra des secteurs du Golfe, avant d'ajouter que tout navire entrant dans cette zone sera placé sur une liste de sanctions. Par ailleurs, l'Iran a annoncé hier une hausse des prix de l'essence pour les plus gros consommateurs, alors que le pays est confronté à des difficultés d'importation de pétrole du fait de ce blocus naval imposé par les États-Unis. En Indonésie, le principal aéroport international de Jakarta et 3 autres vont rester fermés aujourd'hui encore suite à l'éruption volcanique du mont Anak Krakatoa. Des dizaines de milliers de voyageurs sont ainsi cloués au sol. Après l'éruption, les cendres du volcan se sont largement dispersées et s'avèrent dangereuses pour les moteurs des avions. L'ex-chef militaire des Serbes de Bosnie, Ratko Mladic, doit être inhumé ce lundi à Belgrade et cela suscite la controverse. Sa dépouille sera exposée dans une église pendant 5 heures avant une cérémonie et un cortège jusqu'à un cimetière voisin. Des milliers de personnes sont attendues en dépit des condamnations internationales. Ratko Mladic est décédé fin août à l'âge de 84 ans à La Haye, aux Pays-Bas, où il purgeait une peine de prison pour génocide, crimes de guerre et crimes contre l'humanité commis pendant la guerre de Bosnie dans les années 90. Un nouveau candidat déclaré à la présidentielle française, c'est le secrétaire national du Parti communiste, Fabien Roussel, qui a officialisé hier sa candidature sur TF1 après une première tentative infructueuse en 2022. Et il rejoint ainsi une longue liste de candidats déjà sur la ligne de départ à gauche, notamment Jean-Luc Mélenchon pour LFI, Marine Tondelier pour les écologistes et les candidats de la primaire du pôle socialiste et démocratique, dont Raphaël Glucksmann et Olivier Faure. En hockey sur glace, 2 sur 2 pour Genève Servette en Champions League. Les Aigles ont battu les Norvégiens de Storhamar hier au Vernet, 3-2 après leur victoire inaugurale contre Berlin vendredi. Avec ce deuxième succès, Genève rejoint notamment Fribourg-Gottéron en tête de la saison régulière. Les Aigles qui joueront leurs 2 prochains matchs à l'extérieur, en Suède tout d'abord le 10 septembre et en Pologne ensuite le 12. Côté météo, la journée de lundi s'annonce chaude et lourde avec des averses encore en vallée dans les Préalpes et en Ajoie le matin. En seconde partie de journée, des averses ou des orages isolés sont encore possibles, notamment dans les Alpes et en direction de la Suisse alémanique. Côté température, les minimales à 18 degrés et au meilleur de la journée, le mercure grimpe.

0: Après les informations, je vous retrouve en douceur. 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
1: Benoît Rouchalot.
2: L'extrême droite allemande a remporté hier une victoire électorale historique en Saxe-Anhalt. Les sondages donnaient largement vainqueur l'AfD, le parti alternatif pour l'Allemagne. Eh bien, confirmation dans les urnes avec plus de 44% des suffrages, loin devant les conservateurs de la CDU, crédités de 17,5% selon des résultats préliminaires. La droite radicale obtiendrait ainsi 39 sièges, à 3 élus seulement des 42 strapontins nécessaires pour obtenir la majorité absolue au Parlement régional. De quoi ouvrir la voie à une période de tractation. 5 personnes tuées, 5 autres blessées hier après la sortie de piste d'un avion cargo d'Amazon à l'aéroport international de Miami. Le Boeing 767 qui arrivait de Porto Rico a percuté plusieurs véhicules et a pris feu. Parmi les blessés, 3 se trouvent dans un état critique. L'administration fédérale de l'aviation a ouvert une enquête. Les deux émissaires américains ont achevé hier leur tournée en Russie et en Ukraine pour tenter de mettre fin à la guerre. Le bilan est contrasté. Les deux envoyés spéciaux de Donald Trump ont présenté de nouvelles propositions, plus efficaces selon la présidence ukrainienne. Mais le président Volodymyr Zelensky a estimé que la guerre risquait de se poursuivre cet hiver avant de renouveler son souhait d'une rencontre directe avec son homologue Vladimir Poutine, ce à quoi le Kremlin se refuse toujours. Les perturbations vont se prolonger dans le ciel indonésien. Le principal aéroport international de Jakarta et 3 autres ont étendu leur fermeture pour une bonne partie de ce lundi suite à l'éruption volcanique du mont Anak Krakatoa samedi dernier. Conséquence, des dizaines de milliers de voyageurs restent cloués au sol. De nouvelles éruptions ont été enregistrées hier et la menace d'une nouvelle reste élevée encore aujourd'hui. À chaque jour qui passe, Donald Trump propose de rebaptiser un lieu après un lac, un détroit ou un golfe. Eh bien, c'est un État qu'il veut désormais renommer. Il a suggéré hier de remplacer le Nouveau-Mexique par Nouvelle-Amérique. Sa proposition a été immédiatement rejetée par la gouverneure de l'État. Pour certains observateurs, cette surenchère est vue comme une diversion des sujets impopulaires. Un agresseur en série devant la justice aujourd'hui à Renan, un trentenaire vaudois arrêté en 2018 qui doit répondre d'une quinzaine de chefs d'accusation. Il comparaît pour avoir violemment agressé une quinzaine de personnes entre 2009 et 2018, souvent des jeunes femmes avec qui il était en couple, mais aussi des hommes de son entourage. L'acte d'accusation compte plus de 30 pages. Il décrit de véritables séances de torture qu'il infligeait à ses victimes. Le procès doit durer 7 jours. À Lausanne, près de 5000 personnes ont visité ce week-end le chantier de la nouvelle gare. Les visiteurs ont pu notamment observer l'immense foreuse sur la place ou visiter un étage du futur parking des Épinettes. L'occasion aussi d'éclairer l'avancement des travaux. Plus de 600 millions de francs ont déjà été investis sur un budget de près de 2 milliards. Et la mise en service complète de la gare rénovée est toujours agendée pour l'horizon 2037. Du soleil pour ce lundi qui s'annonce chaud et lourd, avec le matin encore des averses en vallée, dans les Préalpes et en Ajoie. Le temps sera orageux cet après-midi encore, dans les Alpes et en Suisse alémanique. Côté Mercure, 18 degrés en plaine pour les minimales et jusqu'à 33 au meilleur de la journée.
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Bonjour. Ce matin, on va voyager des brumes écossaises jusqu'à l'océan de Maurice Ravel, en passant par les adieux de Schubert, les silences d'Arvo Pärt et les cordes d'une cora africaine. Des musiques qui nous emmènent ailleurs et qui nous font respirer.

Une œuvre pleine de brume et de nostalgie avec des thèmes traditionnels écossais, tissés dans la trame orchestrale La Fantaisie écossaise de Max Brauer, joué par Maxime Fedotov avec l'Orchestre philharmonique russe, dirigé par Dmitri Yablonski. Nous poursuivons cette émission en douceur, on reste dans cette atmosphère de nostalgie. Avec Schubert, c'est un lied, Abschied.

Abschied en allemand, ça veut dire les adieux, la séparation. Le poème parle de quitter un lieu aimé, des amis chers, de partir vers l'inconnu. C'est un thème qui traverse toute l'œuvre de Schubert, cette mélancolie du départ, de ce qui ne reviendra pas. Vous avez entendu le baryton allemand Matthias Goerne accompagné au piano par le chef d'orchestre Igo Metzmacher, un enregistrement de 2008. Après Schubert, on change complètement d'univers. Direction l'Estonie avec Arvo Pärt, Summa pour orchestre à cordes, une œuvre de 1977 composée pendant la période soviétique. Summa, en latin, ça veut dire la somme, le tout, l'essence. C'est une musique d'une grande simplicité, presque immobile.

Quatre minutes où le temps semble suspendu, où on entre dans une sorte de méditation sonore. L'Orchestre Philharmonia de Londres était dirigé par Néhémie Järvi dans cette musique d'Arvo Pärt, Souma. On traverse les continents maintenant, direction l'Afrique de l'Ouest, le Sénégal, la Casamance, Sékou Keïta et sa kora. La kora, c'est cette harpe-luth à 21 ou 22 cordes, l'instrument des griots mandingues. Abou Ndiaye, c'est un morceau traditionnel, un hommage.

Sekou Keïta est l'un des plus grands joueurs de kora de sa génération. Il fait dialoguer la tradition avec des sonorités contemporaines. Ici, c'est juste lui et sa kora dans toute sa pureté. Moins de 3 minutes de voyage sonore. C'était Abou Ndiaye. Sur RTS Espace 2, l'émission En douceur se poursuit. On revient en Europe au XVIIIe siècle avec Johann Sebastian Bach et les suites françaises. La quatrième en mi bémol majeur et dans cette suite, la sarabande, la danse lente, noble, d'origine espagnole.

Chaque note respire, avec Murray Peraya, qui interprétait la sarabande tirée de la quatrième suite française de Johann Sebastian Bach. Direction le XVIIIe siècle avec Mozart, son troisième concerto pour violon en sol majeur.

L'adagio du concerto pour violon numéro 3 de Mozart, joué par Victoria Mulova et l'orchestre de l'âge des Lumières. Et maintenant quelque chose d'inhabituel, Tchaïkovski, ses variations sur un thème rococo pour violoncelle et orchestre, mais pas au violoncelle, au bugle. Le bugle à piston, cet instrument de la famille des cuivres, au son velouté.

Les variations rococo de Tchaïkovski au bugle, c'est l'idée du trompettiste russe Sergueï Nakaryakov, surnommé le Paganini du bugle. Il a transcrit cette œuvre pour son instrument et ce résultat est assez étonnant. On a entendu la quatrième variation Andante Gracioso, jouée donc par Sergueï Nakaryakov et l'Orchestre Philharmonia de Londres que dirigeait Vladimir Ashkenazy. Et pour terminer cette heure, voici l'océan, celui de Maurice Ravel, une barque sur l'océan. C'est d'abord une pièce pour piano, extraite des Miroirs. Ravel l'a orchestrée. Il disait que ça évoquait une barque sur l'océan, bercée par le clapotis des vagues.

Musique impressionniste, pleine de couleurs orchestrales chatoyantes, avec l'Orchestre Philharmonique du Luxembourg dirigé Emmanuel Krivine. Une musique qui évoque une barque sur l'océan, elle est de Maurice Ravel. Voilà, il est temps pour moi de vous souhaiter une très belle journée. À l'écoute d'RTS Espace 2, on se retrouve à 6h demain matin.

0: En douceur, c'est fini pour aujourd'hui. Après les informations, musique matin. 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
1: Quentin Frey.
2: En Allemagne, l'extrême droite est aux portes du pouvoir. Ce n'était plus arrivé depuis 1945. Une bascule historique avec 44% des suffrages pour l'AfD qui frôle la majorité absolue en Sachsen-Anhalt. Alors que de l'autre côté, la CDU du chancelier Merz s'effondre à moins de 18%, la moitié de ses électeurs. Forte de ce score historique, le parti d'extrême droite espère bientôt gouverner. Le point avec notre correspondante à Berlin, Anne Maillet.
3: L'AfD n'a peut-être pas remporté la majorité absolue au Parlement de Sachsen-Anhalt, mais elle entend bien franchir les portes du pouvoir et lancer les négociations pour gouverner. Le BSW, parti de gauche populiste pro-russe et anti-immigration, a fait son entrée au Parlement et pourrait s'avérer décisif, mais le parti d'extrême droite espère aussi convaincre des députés conservateurs de rejoindre ses rangs pour obtenir les 42 sièges nécessaires. Si l'un de ces scénarios se confirme, Ulrich Siegmund deviendrait le premier dirigeant d'un parti classé extrémiste avéré à la tête d'un land allemand depuis 1945. Un vote porté par des préoccupations concrètes comme l'immigration et le pouvoir d'achat et un sentiment de relégation dans cette région vieillissante où le chômage dépasse la moyenne nationale. Un résultat qui s'explique aussi par une participation exceptionnelle à près de 80% et une mobilisation qui a d'abord profité à l'AfD. Plus de 250 000 abstentionnistes sont revenus aux urnes pour le parti et plus de 90 000 anciens électeurs de la CDU, déçus du chancelier Friedrich Merz, ont voté pour l'AfD. Anne Maillet, RTS Berlin.
2: Et vers un durcissement du droit pénal des mineurs en Suisse, c'est le débat qui attend le Parlement à Berne dès la semaine prochaine. Le projet prévoit de doubler la peine maximale pour les jeunes de 15 ans, qui passerait de 1 à 2 ans de prison. Et dès l'âge de 16 ans, elle passerait de 4 à 6 ans. Le Conseil national a déjà voté pour. La Commission des affaires juridiques du Conseil des États devrait suivre. Mais pour certains, cette mesure est contre-productive. C'est le cas de la jurassienne Mathilde Crevoisier-Crelier, conseillère aux États socialistes, elle dénonce une décision politique.
4: Il faut rappeler que les crimes très graves, qui sont effectivement un problème, ils sont une infime minorité des délits pénaux commis par les mineurs. Et la commission a auditionné un large panel de spécialistes et le consensus était absolu sur le fait que le droit pénal des mineurs actuellement tel qu'il est conçu, il fonctionne et il est suffisamment sévère, notamment au niveau de toutes les mesures qui sont mises en œuvre lorsqu'il y a un crime qui a été commis, qui vont également, selon la gravité du crime, jusqu'à des peines d'enfermement. Donc il n'est pas nécessaire en l'état de durcir ces peines.
2: Des propos recueillis par Céline Fontana. Et dans le canton de Vaud, c'est un procès hors norme qui démarre ce matin à Renan. Un trentenaire vaudois est accusé d'agression sur une vingtaine de personnes, des jeunes femmes avec qui il était en couple principalement, mais aussi des hommes de son entourage. L'acte d'accusation parle aussi de séances de torture, entre autres des électrocutions, brûlures et tentatives de noyade de ses victimes. Le procès doit durer 7 jours. Et fin de tournée en Ukraine et en Russie pour les deux envoyés spéciaux américains. Et le bilan à tirer est extrêmement maigre. L'émissaire Steve Witkoff est reparti en estimant que la Russie et l'Ukraine devaient faire, je cite, « des compromis pour trouver une issue au conflit ». Un point positif, c'est tout de même que la trêve a été respectée pendant la durée de cette visite. Aucune bombe russe n'a été lancée sur la capitale ukrainienne. Et c'est bien le seul point positif pour les habitants de Kiev, rencontré par notre correspondante sur place, Maureen Mercier.
5: Les Ukrainiens n'avaient rien osé espérer de cette visite. Confirmation dès samedi soir de ce qui a filtré des 3 heures de discussion. Le président russe a montré combien il restait sur sa ligne. Déterminé. Les Ukrainiens, de résumé, il va continuer à nous envahir. Voilà ce qu'ils en ont conclu sans surprise. Elena, 2 enfants. Depuis que les bombardements ont redoublé, elle s'interroge comment les protéger. La venue des 2 émissaires ne l'a pas réconfortée. Elle a profité de cette fenêtre sans bombardement

0: Alors, tout le monde s'y prépare. La Russie reprendra sa campagne de bombardement particulièrement violente. Maureen Mercier, RTS Info, Kiev.
1: Et un regain de tension au Liban ce matin. L'armée israélienne a ordonné aux habitants d'un secteur du sud du pays d'évacuer en prévision de bombardements contre le Hezbollah. La télévision du groupe pro-iranien a par la suite fait état d'un raid aérien israélien sur la zone. Cet avertissement arrive alors que les attaques israéliennes à répétition ont fait de nombreux morts ces derniers jours, malgré une fragile trêve toujours en vigueur. Et en football, Gianni Infantino sera bien candidat à sa réélection à la tête de la FIFA. Il l'a confirmé hier qu'il se présentera pour un nouveau mandat au mois de mars. Et cela malgré les nombreux appels à sa démission et les différents scandales qui gravitent autour de lui. Et notamment son projet d'ouvrir la Coupe du Monde aux investisseurs privés. Pour l'heure, Gianni Infantino est le seul candidat déclaré à ce scrutin. Un ciel changeant en ce début de matinée, un peu de soleil mais aussi quelques averses par endroits, voire des orages. Plus la matinée va avancer, plus le temps va redevenir chaud et sec. Mais dans l'après-midi, retour des nuages et des précipitations par endroits entre 18 et 20 degrés ce matin et jusqu'à 33 au plus chaud de la journée.
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4: Bonjour à toutes et à tous, j'espère que tout va bien pour vous en ce lundi 7 septembre 2026. Nous aurons le plaisir de parler avec un invité, ça sera en fin de deuxième heure, Fabrizio Chiovetta, pianiste, nous présente son nouvel album. Il est sorti il y a quelques temps déjà, mais l'occasion d'une sympathique visite dans le studio de Musique Matin pour parler Brahms, donc avec Fabrizio Chiovetta, ça sera aux alentours de 8h45. Il y aura des billets à gagner, il y aura des nouveautés à écouter, il y aura un concours, évidemment, dans une grande quinzaine de minutes, on va dire. On commence au basson avec Sergio Azzolini dans une œuvre de Johann Friedrich Fasch.

Le Basson et les Beltrilles, d'ailleurs, de Sergio Azzolini, qu'on vient d'écouter ici en soliste. Avec lui, eh bien, les musiciens de la Stravaganza de Cologne, dans cet allegro extrait d'un concerto pour deux violons, une viole, un clavecin et un basson, bien entendu. Nous étions donc en ut majeur pour commencer cette émission de lundi, musique de Johann Friedrich Fasch. Au piano maintenant, Olivier Cavé. Olivier Cavé est dans le répertoire de Clementi.

Nombreux et nombreux sont celles et ceux qui ont été enregistrés à un disque à la salle de musique de La Chaux-de-Fonds. Il y a certainement un tableau très performant pour savoir qui vient, qui repart et qui vient ensuite ici. Olivier Cavé, en 2010, donc dans cette magnifique salle à l'acoustique prestigieuse et connue dans le monde entier. Et donc Olivier Cavé qui a décidé d'enregistrer Clementi ici, la cinquième sonate en fa dièse mineur. On vient d'écouter et Piuttosto Allegro con Espressione. C'était l'indication de mesure de ce premier mouvement. Un moment maintenant avec la musique de Mendelssohn. Ouais, la musique de Mendelssohn, hein, emmenée par Ilya Gringholz, le violoniste, son quatuor. On est ici dans une double formation parce qu'il y a le quatuor Gringholz, donc c'est Ilya Gringholz qui a donné le nom de son groupe, et puis l'autre quatuor, c'est le Métaphore, emmené celui-ci par le premier violon Anniti Tikkanen. Octuor, donc, 4 plus 4, octuor de Mendelssohn en mi bémol majeur.

0: musiciennes et musiciens accordent tous parfaitement accordés, justement, deux quartets de quatuor, le quatuor Gringoltz et le Métaphore, tous les huit donc enregistrés en Finlande, figurez-vous, pour enregistrer la musique de Mendelssohn, ici pour le label Bis. On était dans un extrait de l'octuor, donc en mi bémol majeur, le presto de l'octuor pour quatre violons, deux altos et deux violoncelles. Ouh! 7h25 minutes déjà sur RTS Espace 2, on était un peu long ce matin, voici la question du concours.
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0: Et donc, nouvelle thématique qui commence cette semaine, et une thématique des cantons suisses qui se poursuit, c'est le canton de Genève qu'on va explorer pendant toute la semaine dans les questions du concours. On remercie bien entendu nos chers collègues de la documentation, écrite et sonore ici à la RTS à écus blancs. Et avec une question qui ne devrait franchement pas tellement poser de problème, aujourd'hui nous allons écouter le Sekeleno, celui qui est là en haut. Hymne du canton de Genève. C'est le cœur des eaux vives, donc ça tombe bien, on est totalement focus aujourd'hui avec l'interprétation également. Question, je vous la pose, vous avez peut-être déjà la réponse, autrement vous allez la trouver assez rapidement et me la transmettre à l'adresse matinconcours@rts.ch. En quelle langue a été rédigé cet hymne du canton de Genève que nous écoutons maintenant ?

Le maître du piano Stride, avec cette technique de la main gauche qu'il n'a pas inventée, mais dont il s'est fait un des grands représentants, pianiste noir. Le premier pianiste noir américain à avoir intégré une petite formation de jazz, d'ailleurs dans les années 30, c'est monsieur Teddy Wilson, et c'est Benny Goodman qui l'avait pris dans son groupe à l'époque. Ici, Teddy Wilson, on l'écoutait en trio dans un célébrissime standard de jazz, Sweet Georgia Brown. Musique de Debussy maintenant, avec un extrait de son de ses nocturnes pour orchestre triple symphonique avec chœur de femmes. On écoute une version ici de l'Orchestre symphonique de Boston en 1970 et donc et la direction pour Deutsche Grammophon de M. Claudio Abbado.

Extrait de l'album Hush, qui est un bel exemple de crossover avec des musiciens qui proviennent d'univers différents et qui se retrouvent, ils sont d'ailleurs restés amis tous les deux, Bobby McFerrin à la voix évidemment, enfin évidemment, Bobby McFerrin à la voix et Yo-Yo Ma au violoncelle dans cet Ave Maria de Gounod, pour faire suite donc à la musique de Debussy qu'on écoutait tout à l'heure, Nocturne pour orchestre avec Claudio Abbado qui dirigeait ici en 1970 l'orchestre symphonique de Boston. 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Retour, donc une nouvelle visite au concert Promenade de la BBC, les Proms numéro 61, un enregistrement qui a été réalisé, eh bien c'était le 3 septembre de cette année au Royal Albert Hall, avec le Philharmonique de Berlin sous la direction de Kirill Petre et le soliste Augustin Adelich. 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

La belle complicité ici entre Philippe Graffin et Pascal Devoyon, respectivement violon et piano, quatrième mouvement ici de la deuxième sonate. Nous étions en mi bémol majeur dans la musique de Camille Saint-Saëns. Émile Guilels maintenant au piano, un nouvel enregistrement relativement ancien. On était en 1970 tout à l'heure avec Claudio Abbado. Là, on est à Moscou en 1968 avec Émile Guilels. Donc, dans la pathétique de Beethoven, sonate numéro 8, je vous propose qu'on écoute le premier mouvement.

Émile Guilels au piano, ici enregistré à Moscou, donc dans le premier mouvement. Il les avait certainement tous enregistrés, ces mouvements de la sonate pathétique de Ludwig van Beethoven, 8e sonate du grand maître, tonalité ut mineur. Il est l'heure maintenant de vous donner la réponse à la question du concours, en vous remerciant bien sûr tout d'abord pour vos nombreux messages et en félicitant, pourquoi pas tout d'abord, la lauréate du jour, Françoise Philippe, qui habite à Genève et qui a donc été peut-être un peu favorisée par la question. Dans toute la semaine, nous serons à Genève dans les nouvelles suggestions de questions de nos collègues, avec aujourd'hui la question qui portait sur la langue d'écriture du Sekeleno, l'hymne genevois. Eh bien, c'est une musique composée sur des paroles en arpitan genevois ou alors en franco-provençal. J'ai accepté, je ne suis pas le seul d'ailleurs, ces deux réponses. Vous avez été nombreux et nombreux d'ailleurs à me transmettre cette bonne réponse à l'adresse matinconcours@rts.ch. On revient donc à Genève demain dans les questions du concours. Et là, on va terminer notre première heure d'émission en musique avec aujourd'hui... Enfin, c'était plutôt hier, en 1877, qu'était née une véritable légende du tout début du jazz, Monsieur Buddy Bolden, le très grand trompettiste que tout le monde cite, Louis Armstrong, King Oliver, tous citent Buddy Bolden comme ayant été le premier exemple avec son brass band qui sillonnait les rues de la Nouvelle-Orléans. Malheureusement, eh bien, l'enregistrement, il n'y a aucun enregistrement disponible de ce Buddy Bolden, d'où cette légende dont je vais vous parler. Il y a quelques photos qui existent. Mais alors, on ne va pas chanter du Buddy Bolden, on va plutôt écouter peut-être celui qui l'a suivi le plus près, c'est Monsieur King Oliver et son Creole Jazz Band qu'on écoute ici dans Alligator Hop, session d'enregistrement réalisée non pas à Nouvelle-Orléans. Je ne sais pas s'ils avaient des studios d'enregistrement, mais ils ont été à Chicago, pas très loin non plus. C'était en 1924.

0: Green Dolphin Street, un beau duo ici, la voix d'Ella Fitzgerald et la guitare électrique de Monsieur Joe Pass. Je vous retrouve avec plaisir juste après les informations. Il est 8h sur RTS Espace 2, à tout de suite.
1: Un dimanche historique pour l'Allemagne hier. Pour la première fois depuis 1945, un parti d'extrême droite remporte une victoire tellement significative qu'elle pourrait l'emmener au pouvoir. L'AfD a flirté avec la majorité absolue en Saxe-Anhalt avec un score sans précédent, près de 44%. A contrario, la CDU du chancelier Merz s'est effondrée à un peu plus de 17%. On retrouve notre correspondante à Berlin, Anne Maillet. Alors Anne, comment expliquer un tel score de l'AfD dans cette région ?
2: D'abord des préoccupations concrètes comme l'immigration et le pouvoir d'achat, un sentiment d'abandon et de défiance envers les partis établis dans une région vieillissante d'ex-RDA où le chômage dépasse la moyenne nationale. Une campagne rondement menée également avec un candidat qui a su donner un visage avenant à l'extrême droite. 250 000 abstentionnistes sont revenus aux urnes et 90 000 électeurs de la CDU ont rejoint l'AfD. Pour le parti conservateur qui gouvernait cette région depuis 20 ans, c'est une véritable déroute et à Berlin, c'est toute la stratégie face à l'AfD qui va devoir être repensée, car ce n'est qu'un début. Dans deux semaines, le 20 septembre, Berlin et le Mecklembourg-Poméranie occidentale votent à leur tour. L'AfD y est là aussi annoncé en forte progression.
1: Et plusieurs facteurs qui expliquent ce vote. L'analyse de Hans Stark, spécialiste des relations franco-allemandes à l'IFRI. Il était invité sur la première tout à l'heure.
3: C'est un vote contre les partis donc de Berlin qui sont au pouvoir là-bas. C'est aussi un vote d'Allemands de l'Est contre le système politique ouest-allemand. Et enfin, c'est aussi évidemment un vote d'adhésion à l'extrême droite. Il y aura des prochaines élections dans trois semaines en Mecklembourg-Poméranie. Et là-bas, l'AfD est en coude à coude avec le SPD sortant. L'AfD ne va pas faire un aussi bon score. À Berlin, le même jour, il y aura aussi une élection. Et là, c'est plutôt la gauche qui va passer parce que Berlin est une ville qui est gouvernée soit par les chrétiens-démocrates, soit par la gauche. Mais à l'échelle nationale, maintenant dans les sondages, l'AfD est passée première. Ça, c'est déjà quand même assez inquiétant. L'AfD ne pourra pas gouverner de toute façon. Pas aucun parti ne veut engager une coalition avec ce parti-là. Par contre, la CDU est très affaiblie.
1: Et fin de tournée pour les deux émissaires américains envoyés à Moscou puis à Kiev pour y rencontrer les dirigeants des deux pays en guerre. Mais une double visite qui n'aura pas eu beaucoup d'impact. L'émissaire Steve Witkoff est reparti en estimant que la Russie et l'Ukraine devaient faire, je cite, « des compromis pour trouver une issue au conflit ». Et des tensions au Liban, l'armée israélienne a lancé un appel à l'évacuation ce matin aux habitants d'un secteur du sud du pays, des bombardements contre le Hezbollah à venir. La télévision du groupe pro-iranien qui a rapidement rapporté un raid aérien israélien sur la zone. Et au Yémen aussi, des affrontements entre les forces pro-gouvernementales et les Houthis pro-iraniens ont fait plus de 300 morts ces derniers jours. Et dans le canton de Vaud, un procès hors norme s'ouvre tout à l'heure à Renan. Sur le banc des accusés, un homme de 33 ans accusé de sévices sur une quinzaine de personnes. L'arrestation de ce vaudois agresseur en série remonte à 2018 à la suite d'un fait divers marquant. Esther Coco.
4: Ce 1er août 2018, le Vaudois, accompagné de trois complices, organise un guet-apens contre un homme dans une forêt de la région d'Oron. Un homme qu'il a dénoncé pour des violences commises contre sa chienne. La victime est ligotée à un arbre et subit des tirs de sarbacane, des décharges de taser, des coups de fouet et des jets de gaz lacrymogène. Elle est séquestrée toute la nuit avant d'être libérée. L'organisateur de cette cruelle embuscade n'en est pas à son coup d'essai, selon l'acte d'accusation. Entre 2009 et 2016, il a exercé son emprise et infligé des mauvais traitements à ses compagnes successives et autres connaissances masculines. 8 de ses victimes ont porté plainte. Aujourd'hui, ce sont notamment ses sévices qui sont jugés par la cour criminelle vaudoise. 15 chefs d'accusation, dont les lésions corporelles graves, l'enlèvement ou le viol qualifié. Ce qui frappe dans ce procès, c'est la jeunesse des protagonistes au moment des faits, des Suisses âgés de moins de 30 ans, ainsi que le temps qu'il a fallu pour aboutir à l'audience. Cela fait 8 ans que le principal prévenu est en détention avant jugement en raison d'expertises psychiatriques contradictoires. L'homme, qui bénéficie de la présomption d'innocence, risque plus de 6 ans de prison.
1: Et le droit pénal des mineurs pourrait bientôt se durcir en Suisse. Dès la semaine prochaine, lors de la session parlementaire à Berne, les élus se pencheront sur un allongement des peines maximales de 1 à 2 ans de prison pour les adolescents de 15 ans et de 4 à 6 ans dès l'âge de 16 ans. Après le national, c'est la commission des affaires juridiques du Conseil des États qui réclame à son tour des peines plus longues pour certains jeunes ayant commis des infractions

0: 16 ans qui sont endurcis, qui n'ont plus cette empathie envers l'autre. Et là, il faut faire quelque chose, pas seulement dans le cadre de l'éducation, mais aussi dans le cadre de la protection de la société.
1: Des propos recueillis par Céline Fontana. Puis en mode cyclisme, deuxième victoire pour Wout van Aert sur la Vuelta. Le Belge a devancé ses compagnons d'échappée au sprint, signant ainsi son 16e succès d'étape sur un grand tour. Enric Mas conserve son maillot rouge de leader pour cette journée de repos. Un ciel changeant ce début de matinée, un peu de soleil, mais aussi quelques averses par endroit, voire des orages. Plus la matinée va avancer, plus le temps va se réchauffer et devenir un peu plus sec. Dans l'après-midi, retour des nuages et des précipitations par endroit, entre 18 et 20 ce matin et jusqu'à 33 degrés au plus chaud de la journée.
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1: Pour les nouveautés, on va commencer avec une musique funèbre maçonnique. Alors, je sais que le titre ne fait pas forcément très envie, mais quand on sait que cette musique a été composée par Mozart, là, tout de suite plus. En fait, c'est la première plage d'un disque qu'on a exploré la semaine dernière dans Musique Matin, cette Mozart matinée Mozart enregistrée. Donc, pendant le Festival de Salzbourg, c'était en 2024, par le Mozarteum de Salzbourg, sous la direction de Adam Fischer, donc enregistré en public.

Et voilà, le public de Salzbourg qui applaudit ici Adam Fischer et le Mozarteum, donc l'orchestre de Salzbourg également, dans cette musique funèbre. Ça s'entendait qu'elle était funèbre, cette musique de Mozart. Elle était également maçonnique, ça s'entendait probablement un petit peu moins. Première plage de ce disque Matinée Mozart, donc enregistré en public pendant l'édition 2024 du Festival de Salzbourg. Une autre nouveauté maintenant, avec alors quelque chose de totalement différent, un disque intitulé Spice of Italy, les épices italiennes, musique de Nicola Matteis, donc musique baroque, interprétée, enregistrée par Hazel Brooks au violon et David Pollock, parfois au clavecin, parfois à l'orgue. C'est le duo Dorado qui nous propose ces musiques, enregistrées pour le label Chandos. Je vous propose eh bien deux extraits, deux courts extraits du répertoire donc de Nicola Matteis, interprété par le duo Dorado.

Le célèbre Ground After the Scotch Humor, qui a succédé au non moins célèbre, la non moins célèbre Fuga in Fantasia, les musiques de Nicolas Matteis, ici musique italienne et baroque, enregistrée récemment pour le label Chandos par ce beau duo, donc Hazel Brooks au violon et puis David Pollock au clavecin, à l'orgue dans d'autres plages, mais là il était au clavecin dans le rôle du continuiste, donc un rôle très important, et Spice of Italy, donc c'est le titre de ce disque qui vient de paraître chez Chacon. On revient au programme qui est concocté tous les jours pour vous par Mitsu Kare, à l'exception de quelques petites incursions que je me permets. Ici, concerto brandebourgeois, c'est le premier, il est en fa, et on écoute le troisième mouvement avec des spécialistes du genre, le Café Zimmermann et la direction de Pablo Valetti.

Bravo, bravo au café de Zimmermann, en particulier à leur cuivre sonnant. Ici, troisième mouvement, c'est Pablo Valetti qui dirige l'orchestre depuis bien longtemps d'ailleurs. Troisième mouvement ici du premier, j'y arriverai, concerto brandebourgeois en fa majeur, de Jean-Sébastien Bach. Et nous avons, comme très souvent dans l'émission, des invitations à vous faire parvenir, en l'occurrence aujourd'hui, des invitations pour le théâtre de Vidi ou dans la salle 64. Alors, il n'y a pas de salle 63, il n'y a pas de salle 62, il y a une salle 96, il y a une salle 76, une salle 17, une salle 23. En fait, elles ont été rebaptisées. C'est en 2023, ces salles. Ce n'est pas hyper important ce que je vous dis, mais je trouvais quand même ça assez rigolo parce qu'on aurait peur de se perdre. Autrement, ça correspond en fait aux dates d'ouverture de chacune de ces salles. Donc, la salle 64, et qui est liée à l'Expo 64, c'était anciennement la salle Charles Apotello. C'est-à-dire, c'est la grande salle du Théâtre de Vidi qui accueille Jeanne Balibar, évocation d'une après-midi de printemps dans des montagnes près de Palerme. Je vous lis le descriptif. Une chèvre s'y fait la guide de l'autrice dans ce qui devient un apprentissage patient du regard et des attachements, ancrant bientôt les formes de la vie tout autrement. C'est donc le récit, c'est pas donc, mais c'est le récit d'un ravage, un traîne, une élégie pour notre monde et pourtant un élan. Comment résister au présent? C'est assez énigmatique, ça finit en question. À vous d'aller découvrir ce En Sicile qu'on vous propose donc le jeudi 24 septembre prochain, 19h30, au Théâtre de Vidi. Rien de plus simple, si vous voulez des invitations, eh bien vous envoyez un mail à l'adresse musiquematin@rts.ch en spécifiant le spectacle qui vous intéresse. Il n'y en a qu'un aujourd'hui, mais ça rendra bien service à ma chère collègue Léa Poutiti qui gère tous ces envois de mails. N'oubliez pas non plus, évidemment, d'inclure vos coordonnées postales.

0: Le trio des quilles de Mozart, premier mouvement ici, interprété, enregistré même pour Sony en 2015 à Munich par Nils Mankemeyer à l'alto, Sabine Meyer à la clarinette et William Yoon au piano. Et j'ai le plaisir d'accueillir, pendant un petit moment, je vous l'annonçais en début de première heure dans l'émission, on a le plaisir d'accueillir aujourd'hui Fabrizio Chiovetta dans le studio de Musique Matin. Bonjour Fabrizio.
1: Bonjour Yves.
0: Et bienvenue dans l'émission. Alors je vous ai entré, voilà, je vous ai fait rentrer, je fais tout un peu ici. Hein. Je vais chercher les invités, on allume la machine, on diffuse les musiques. Et donc je vous accueille, je pose, je branche un peu le micro et tout d'un coup vous retournez vers moi avec la musique qu'on vient d'entendre. Puis vous me faites, mais c'est moi qui jouait ça. Et en fait, c'était pas vous, le trio des qui.
1: C'était pas moi, mais je l'ai enregistré il y a pas si longtemps. Et vu que le volume était pas très fort, j'ai eu un petit doute pendant quelques secondes. Jusqu'au premier groupetto où je me suis dit, ah, je le fais différemment.
0: C'est-à-dire ? Clairement, c'est quoi ? Ça va plus vite, plus lentement, c'est...
1: Je l'étale un petit peu plus, okay. Pour qu'il soit plus vocal que virtuose. Mais c'était très convaincant, cette version, par ailleurs.
0: Donc là, vous l'avez enregistré avec, je crois, Lise Berthaud, c'est ça ?
1: Avec Lise Berthaud et Patrick Messina. Mais...
0: Qui est un grand complice, Patrick Messina, un vieil ami aussi.
1: Oui, un vieil ami, je pense qu'on a fait quelque chose comme 4 enregistrements ensemble et beaucoup de concerts.
0: Beaucoup de concerts également. Fabrizio Chiovetta, vous venez avec votre dernier disque qui n'est pas, comme je l'ai dit tout à l'heure également, il est sorti il y a quelques temps, mais c'est quand même l'occasion d'une bonne vie. C'est un disque Brahms avec les dernières œuvres composées par Johannes Brahms. Et ce qui est assez marrant, c'est quand on lit le petit descriptif. Voilà, on vient d'évoquer votre ami Patrick Messina, le clarinettiste. Eh ben, si j'ai bien compris ce que j'ai lu, Brahms avait décidé d'arrêter. Et puis, c'est au fait aussi une rencontre avec un clarinettiste qui lui a redonné envie d'écrire de la musique. C'est un peu ça, je le résume un peu.
1: Oui, c'est exactement ça. Et un clarinettiste qui lui a inspiré des œuvres majeures. Ensuite, les 2 sonates pour clarinette, le quintet avec clarinette, le trio avec clarinette. Mmh. Et c'est vrai qu'il a écrit à ce moment-là ses derniers opus pour piano qui sont un petit peu empreintes de cet instrument. On sent vraiment des accents clarinettistiques, si le mot est correct, dans ses compositions.
0: Brahms avait donc décidé de faire ses adieux. Vous faites pas mal d'analogies avec la variété, je sais, sur les réseaux sociaux notamment. Donc, comme Michel Sardou, finalement, il avait annoncé son arrêt de la musique.
1: Et il a rencontré un clarinettiste.
0: Non, alors ça, je sais pas, mais je sais que Sardou a souvent annoncé sa tournée d'adieux. Puis finalement, c'était la première fois qu'il l'a fait, ça devait être probablement en 1995. Mais comment est-ce que vous décririez ce Brahms qui décide d'arrêter? C'est un peu, voilà, il y a comme une sorte de résignation. Ou alors, j'ai tout dit, c'est ça qui est écrit au début de ce... Je crois que c'est après la composition d'un quintet à cordes, si les infos sont...
1: Oui, peut-être. C'est vrai qu'on a cette vision de Brahms, héritier de Beethoven, grand architecte, maître de la grande forme. Et là, il y a quelque chose de beaucoup plus ramassé dans le discours, comme si, ouais, peut-être la musique de quelqu'un qui n'avait plus rien à prouver, mais encore beaucoup de choses à dire, peut-être. Mmh. Et peut-être seulement pour lui-même.
0: Donc au programme des fantaisies, des Klavierstücken notamment, donc on va commencer avec une fantaisie, est-ce que ça s'y prête, est-ce qu'on est vraiment dans la fantaisie, dans ces fantaisies de Brahms?
1: En tout cas on est très souvent dans des formes qui sont très ramassées et assez simples, okay. Souvent de formes A, B, A, très condensées.
0: Disque aparté, donc qui est paru il y a quelques temps, vous êtes au piano, on va parler des conditions d'enregistrement tout à l'heure et de votre actualité, bien entendu Fabrizio Chiovetta, mais tout d'abord un premier extrait, donc c'est le numéro 7, extrait de l'opus 116 bientôt, j'y arriverai, musique de Johannes Brahms, interprétée par Fabrizio Chiovetta.

0: Musique de Johannes Brahms, ici on est à la fin de sa période de composition pour le piano, interprétée par Fabrizio Chiovetta, notre invité ce matin dans Musique Matin. On vient d'écouter là la dernière des sept fantaisies, opus 116 et de Johannes Brahms. Au programme de ce très beau disque, il y a également les trois intermédies, opus 117, on suit, ensuite les six Klavierstücke, opus 118, et on termine par les quatre Klavierstücke, opus 119. Vous disiez, Fabrizio Chiovetta, juste avant qu'on écoute cette musique, et vous l'écrivez d'ailleurs dans le booklet qui accompagne, le livret qui accompagne ce disque, c'est un peu la musique de quelqu'un qui n'a rien à prouver. Ça veut dire quoi? Ça veut dire qu'avant, il avait des choses à prouver. Vous qui connaissez très bien Brahms, si vous jouez du jeune Brahms, on sent qu'il y avait des choses à prouver chez lui.
1: Oui, quelque part, si on prend par exemple sa sonate opus 1, qui est la première œuvre de son catalogue, on sent clairement...
0: C'est quoi, la démonstration?
1: Oui, peut-être l'influence beethovenienne. C'est presque, je dirais pas un pastiche de la mère clavier, mais on voit qu'il y a la même construction harmonique, rythmique. Et voilà, à la fin de sa vie, c'est vrai qu'il... La musique est dépouillée de tout ce qui est superflu, je dirais de tout développement, donc quelque chose de très ramassé, de dense dans le matériau, de simple aussi peut-être.
0: Mm-hmm. C'est un peu le but des compositeurs, mais peut-être aussi des interprètes. Est-ce que pour bien jouer cette musique, il faut non plus rien avoir à prouver, Fabrizio Chiovetta?
1: Alors, c'est mieux peut-être, c'est vrai qu'on a l'idée que c'est une musique qu'il faut aborder peut-être... assez tard dans son parcours. C'est mon cas, je commence à avoir un âge canonique.
0: Pas encore vraiment, mais c'est vrai que vous avez changé un peu. Bon, ça fait plusieurs années qu'on se côtoie, que vous venez sur les ondes d'Espace 2. Bon, ça fait un petit moment qu'on ne vous avait pas vu. Mais voilà, vous êtes passé effectivement du stade de jeune soliste qui promet aux jeunes solistes qui s'installent. Et maintenant, on ne va pas dire aux vieux solistes, vous savez même pas, je ne sais même pas quel âge vous avez, mais à peine une quarantaine, cinquantaine.
1: Oui, entre les deux.
0: Voilà, entre les deux. Donc voilà, on peut considérer que c'est relativement jeune. Pourtant, c'est vrai que depuis plusieurs années, on vous voit aussi au programme de masterclass, vous enseignez à l'EMU depuis pas mal d'années maintenant, vous coachez donc des jeunes musiciennes, des jeunes musiciens. C'était une évidence pour vous dès le début. Je sais que vous avez aussi suivi un parcours pédagogique. Enfin, vos profs ont été très importants pour vous, Fabrizio.
1: Oui, et c'est vrai que j'ai toujours enseigné. J'ai eu un premier poste au Conservatoire de Genève, je crois que j'avais 22 ans. Donc c'est quelque chose qui a toujours fait partie de mon activité, qui est... quelque part le prolongement des expériences que j'ai fait sur scène. Donc c'est quelque chose dont je ne pourrais me passer actuellement. Et je me réjouis d'ailleurs de la rentrée dans une semaine.
0: Mmh. Ça prend beaucoup d'énergie, ça donne beaucoup d'énergie. C'est des questions qu'on pose très souvent à des pédagogues, mais qui ont aussi une activité de concertiste, d'enregistrement de disques. En quoi est-ce que ça vous nourrit? J'imagine, là j'ai vu que vous avez posté dernièrement des messages, disons, bienveillants pour une jeune soliste qui remporte des prix, etc. J'imagine qu'au bout d'un moment, on ne vit pas par procuration, mais on soutient vraiment son élève.
1: Oui, c'est une grande satisfaction, mais c'est aussi quelque chose qui est nécessaire pour moi. Ça m'enrichit beaucoup, même si évidemment ça prend l'énergie. On ne peut pas travailler beaucoup son instrument les jours où on enseigne, mais... voilà, j'apprends beaucoup au contact de mes élèves. Et par exemple, il y a des œuvres que j'ai souvent envie d'aborder. Et finalement, je commence par le faire par l'enseignement, en devant réfléchir pour d'autres. Mm-hmm. C'est un gain de temps fou. Ensuite, on aborde ce répertoire fort des expériences qu'on fait avec les étudiants et les étudiantes.
0: Alors revenons peut-être à ce répertoire de Brahms. Brahms qui est quand même quelqu'un que vous connaissez bien, depuis bien longtemps aussi, Fabrizio Chiovetta. Ça faisait un moment que vous pensiez à grouper justement ces œuvres de la fin de la vie de Brahms. Ça prend combien de temps de s'imprégner de ce répertoire? Vous l'avez joué avant de l'enregistrer, enfin...
1: Oui, je l'ai joué, je l'ai enseigné. C'est vrai que j'ai l'impression que j'ai habité avec pendant des années. Et voilà, au bout d'un moment, on se dit que c'est le moment... Même si, je me rappelle pour ce disque en particulier, jusqu'au dernier moment, j'avais hésité avec Scarlatti, qui n'a strictement rien à voir.
0: Strictement rien à voir.
1: Mais voilà, je me suis dit que c'était peut-être plus cohérent aussi avec mon parcours discographique, qui est très germanique finalement, avec Bach, les classiques viennois, Schumann, Schubert, Haydn.
0: Peut-être un mot sur l'enregistrement. Ça s'est passé où? Il me semble que c'est en Italie, non, que vous avez enregistré, ou dans un endroit assez particulier, non? Il est chargé d'histoire, non, cet endroit? Non,
1: chargé d'histoire parce que c'est un endroit qui s'appelle Dobbiaco, ou Toblach en allemand, la partie un peu presque bilingue de l'Italie.
0: On est tout au nord, alors,
1: dans les Dolomites, où Mahler a vécu un moment, a composé quelques œuvres significatives. Et c'est vrai que c'est une salle qui a une acoustique que je trouve... tellement inspirante, et quand je peux, je ne vais plus que là pour les enregistrements. Je choisis aussi mon piano, je travaille avec un facteur de piano en Italie qui s'appelle Giulio Passadori à Brescia, qui me fournit les pianos pour les enregistrements depuis une douzaine d'années maintenant.
0: Et quand on, une session comme celle-ci, ça dure combien de temps d'enregistrement? Parce que c'est probablement relativement court, je ne sais pas. Mais...
1: En moyenne, c'est 3 jours. Il faut compter le temps de faire la prise de son, de mettre les micros, le piano au bon endroit. Parfois, on perd du temps parce qu'une petite résonance dans la salle qu'on n'arrive pas à maîtriser ou l'instrument qui fait des caprices, surtout quand c'est en altitude avec des températures assez extrêmes. Donc voilà, il y a beaucoup de temps qui est perdu, entre guillemets, parce qu'il faut s'occuper du piano aussi.
0: Il faut arriver totalement, évidemment, totalement prêt. Les œuvres sont, c'est mieux, les œuvres sont enregistrées d'une traite. Je sais que ça peut arriver de faire des montages. Je ne sais pas, est-ce que vous tricotez un peu, vous découpez, vous travaillez avec un ingénieur du son qui fait de l'avance? Ou vous êtes plutôt, disons, un adepte de la one take, comme ça, je pose les micros, je joue, on garde pas?
1: Alors, un petit peu des deux. C'est vrai que je privilégie les prises longues en général, surtout pour des pièces qui sont finalement aussi courtes, pour avoir une espèce de souffle, une inspiration. Et après, c'est vrai qu'on ne se prive pas des possibilités techniques du montage, mais à mon avis, un disque qui est trop trafiqué perd de son âme.
0: Un mot sur la fréquence des enregistrements actuellement, Fabrizio Chiovetta. On sait que, ben voilà, je l'ai dans les mains, hein, votre support physique, mais dans le studio de radio, on n'a pas de lecteur pour le diffuser, donc tout est numérique. Est-ce que ça raréfie un peu les moments d'enregistrement? Vous, dans votre vie, c'est important, vous jalonnez comme ça? Si ça fait un an ou deux, ou je ne sais pas, trois, que vous n'avez pas enregistré, vous dites qu'il faut retourner au studio, ou c'est vraiment au hasard et au gré du calendrier, des opportunités?
1: Alors, je n'ai pas de deadline d'occurrence comme ça, mais c'est vrai que si j'y repense, j'ai l'impression que chaque 18 mois, j'ai l'impression
0: quand même.
1: Que je retourne au studio. D'ailleurs, le prochain est déjà en boîte.
0: Ah, il s'agit de, on peut le dire, c'est Scarlatti cette fois-ci ou non?
1: Même pas. C'est Schubert à qui j'ai déjà consacré un enregistrement, mais c'est un compositeur aussi avec lequel, dont je ne peux pas me passer.
0: Ouais. C'est vrai que dans votre discographie, dans vos programmes de concert aussi, vous êtes encore, vous êtes l'ambassadeur vraiment de ces grands, voilà, de ces grands maîtres. Il y a un moment où vous êtes posé la question de mettre votre talent d'interprète plus au service, je ne sais pas, de créateurs contemporains, de compositrices ou de compositeurs oubliés. Il y a beaucoup de tendances comme ça. Maintenant, les gens vont chercher. Je ne sais pas, ce n'est pas forcément votre cas, en fait.
1: Si, mais ça m'arrive quand même parce que j'ai, notamment plutôt en musique de chambre, j'ai fait des enregistrements consacrés à des compositeurs qu'on connaît un petit peu moins, comme l'Estonien Jan Rats,
0: dont j'ai
1: enregistré un trio. Je crois que c'est le premier enregistrement qui existe de cette œuvre. Arvo Pärt, Goretzky. J'ai eu la chance de créer une œuvre de Tristan Murail pour piano seul il y a quelques années. Donc c'est vrai que c'est un répertoire auquel on ne m'associe pas, mais que je fréquente quand même.
0: Aussi. Mais c'est vrai que pour vous, c'est difficile d'oublier. Enfin voilà, quand on est amoureux, on est passionné par Brahms, par Schubert. On peut citer qui? Encore Haydn aussi, probablement.
1: Oui, je crois que je me sens vraiment à la maison dans ce répertoire.
0: Oui. Alors, l'actualité, est-ce qu'il y a... J'ai vu, hein, c'est sur les réseaux sociaux qu'on a maintenant l'actualité des musiciennes et des musiciens en Suisse romande. Et des concerts à annoncer, ou plutôt des masterclass? C'est plutôt le Chiovetta pédagogue ou concertiste dans les prochaines semaines ou les prochains mois?
1: Un petit peu des deux. Dans 2 semaines, je vais jouer en Irlande dans un très beau festival à New Ross sur l'invitation du pianiste que j'aime beaucoup, Fingin Collins. Et là, je vais faire un répertoire avec beaucoup de Scarlatti, justement, que je mets en résonance avec les classiques viennois et avec Tristan Murail aussi. Ensuite, je donne une masterclass au mois d'octobre à la Saline Royale d'Arc et Senans. Et juste avant, je joue 2 concerts au Maroc, à l'auditorium Pierre Bergier du musée Yves Saint-Laurent, où là je joue du Liszt, Brahms, un petit peu de ce disque, et du Schubert.
0: Vous avez toujours beaucoup de musique dans la tête et dans les doigts, comme ça, il me semble que là, de Scarlatti à Schubert, en passant par Liszt, voilà.
1: Ah oui, en permanence, c'est vrai qu'en étant pianiste, on jongle avec un répertoire infini. Là, j'étais au Japon il y a quelques semaines pour 3 concerts et voilà, on ne m'a pas épargné.
0: Bon, merci beaucoup en tout cas pour cette visite, Fabrizio Chiovetta.
1: Merci.
0: Donc ce disque, les Klavierstücke, notamment donc, les dernières œuvres pour le piano de Johannes Brahms, opus 116 à 119, paru il y a quelques temps chez Aparter. Très beau disque qui a été d'ailleurs salué par la critique. On va se quitter avec un autre extrait. Donc on est dans l'opus 118, c'est le 6e justement de ces Klavierstücke de Johannes Brahms, sous les doigts virtuoses de notre invité Fabrizio Chiovetta.

Fabrizio Chiovetta au piano ici dans la musique de Johannes Brahms. Donc le sixième des six Klavierstücke opus 118 de Brahms, donc celui-ci en mi bémol mineur, tout ce répertoire tardif, les dernières œuvres écrites par Brahms pour le piano, donc enregistrées par Fabrizio Chiovetta. Il y a donc les sept fantaisies opus 116, les trois intermezzi 117, les six Klavierstücke 118 et quatre autres Klavierstücke opus 119, un magnifique disque enregistré pour le label Aparté qui est paru il y a quelques mois maintenant, pour illustrer cette sympathique visite de Fabrizio Chiovetta dans nos studios.

Eh bien, c'était le troisième mouvement de la 8e symphonie en sol majeur de Dvorak, enregistré dans les années 80, en 82 à Prague. Il y avait un son assez particulier d'ailleurs dans cet enregistrement. C'est Václav Neumann qu'on écoutait ici diriger l'orchestre philharmonique tchèque de Prague.

Je vous rappelle le programme du concert de l'été des festivals ce soir, 19h30 RTS, espace de concert Promenade de la BBC, enregistré récemment. C'était le 3 septembre avec Kirill Petrenko, donc à la tête du Philharmonique de Berlin, avec Augustin Adelich, soliste violoniste, qui interprétera le concerto de Beethoven. Et puis également la 3e symphonie de Scriabine est au programme de cette belle soirée.

0: C'est Sérène Regard et Sébastien Bache qui vont se succéder à ce micro dans Musique Matin pour le reste de la semaine, que je vous souhaite excellente. Après les informations, Juliette Granier, La Petite Compagnie. Vous écoutez RTS Espace 2, il est 9h, à bientôt.
1: Jérôme Jeanmain.
2: L'heure des questions et des tractations en Allemagne après la victoire éclatante de l'AfD en Saxe-Anhalt. Le parti d'extrême droite obtient plus de 44% des suffrages dans cette région d'Aix-Allemagne de l'Est. Elle rate de peu la majorité absolue et devra donc conclure des alliances avec d'autres partis pour espérer gouverner. Les tractations s'annoncent compliquées, mais la victoire est historique selon le leader régional de l'AfD, Ulrich Siegemund.
3: Nous avons obtenu exactement ce que nous visions. Nous avons fait entrer cet État dans l'histoire, ça fait aucun doute. Les habitants de Saxe-Anhalt ont envoyé un message politique très clair. Les choses ne peuvent plus continuer ainsi. Nous avons besoin d'un changement politique fondamental, avec des politiques qui se recentrent enfin sur nos propres intérêts. Et ce message ne pourrait pas être plus clair. Bien sûr, c'est aussi un message adressé à Berlin. Nous en avons pleinement conscience.
2: Et le résultat d'hier rend d'autant plus intéressant les deux autres élections régionales qui auront lieu tout bientôt le 20 septembre et notamment à Berlin. Des funérailles qui sentent le soufre ce matin à Belgrade, celle de Ratko Mladic, ancien chef militaire des Serbes de Bosnie, condamné pour génocide, crimes de guerre et crimes contre l'humanité. Malgré ces condamnations, des milliers de personnes devraient assister à ses obsèques. Ça ne va pas faciliter les relations entre l'Union européenne et la Serbie, qui est candidate à l'adhésion depuis 2012. Et d'ailleurs, la commissaire européenne Marta Kos a annulé sa visite prévue mercredi à Belgrade. Les précisions de Jean-Jacques Herry.
4: Même si Ratko Mladic sera finalement enterré sans honneur militaire ni étatique, même si aucun responsable gouvernemental, notamment le président serbe Aleksandar Vučić, ne devrait assister aux obsèques, Marta Kos, la commissaire européenne en charge de l'élargissement, a indiqué sur le réseau social X que la glorification autour du décès du criminel de guerre serbe est incompatible avec les valeurs sur lesquelles l'UE s'est construite. Comme un nouvel avertissement à Belgrade, dont l'éventuelle adhésion à l'Union européenne apparaît chaque jour un peu plus lointaine. En juillet dernier déjà, 8 capitales européennes s'étaient en effet opposées à l'ouverture d'un nouveau volet de négociations alors que le pays est candidat depuis maintenant 14 ans. En cause, des insuffisances en matière d'état de droit, de lutte contre la corruption ou encore de la liberté de la presse. Du côté du Parlement européen, les députés s'étaient également inquiétés en juin dernier du manque d'engagement serbe en faveur des valeurs de l'UE et déploraient des liens trop étroits de Belgrade avec la Chine et la Russie. Après les États membres et le Parlement, c'est donc maintenant la Commission qui hausse le ton contre la Serbie autour de négociations qui, sans aucun doute, dureront. Jean-Jacques Herry, RTS, Bruxelles.
2: L'armée israélienne a frappé le sud du Liban la nuit dernière. L'Agence nationale d'information parle de 11 morts, 9 tués dans la destruction d'un immeuble résidentiel du village de Kfar Reman. Les deux autres sont des secouristes dont la voiture a été visée dans la même localité. En Suisse, le Parlement fédéral pourrait durcir le droit des mineurs. Les peines pourraient être plus longues pour les jeunes qui commettent des infractions particulièrement graves comme des homicides. Le Conseil national a déjà voté pour. La Commission des affaires juridiques du Conseil des États propose de faire pareil lors de la prochaine session. Mais cette mesure est contre-productive selon certains. C'est le cas de la jurassienne Mathilde Crevoisier-Crelier, conseillère aux États socialistes. Elle dénonce une décision politique.
5: Il faut rappeler que les crimes très graves, qui sont effectivement un problème, ils sont une infime minorité des délits pénaux commis par les mineurs. Et la commission a auditionné un large panel de spécialistes et le consensus était absolu sur le fait que le droit pénal des mineurs actuellement, tel qu'il est conçu, il fonctionne et il est suffisamment sévère, notamment au niveau de toutes les mesures qui sont mises en œuvre lorsqu'il y a un crime qui a été commis, qui vont également, selon la gravité du crime, jusqu'à des peines d'enfermement. Donc il n'est pas nécessaire en l'état de durcir ces peines.
2: Des propos recueillis par Céline Fontana. Aux États-Unis, la sortie de piste d'un avion cargo a fait 5 morts hier à l'aéroport international de Miami. L'accident s'est produit après l'atterrissage. L'avion a percuté plusieurs véhicules avant de prendre feu. Et en Indonésie, 170 000 voyageurs se sont retrouvés cloués au sol à cause de l'éruption d'un volcan. 8 aéroports ont dû être fermés. Celui de Jakarta a étendu sa fermeture pour une bonne partie de cette journée de lundi. Servette, lanterne rouge de Super League en football. Les Genevois ont subi une nouvelle défaite hier à domicile, battue 2-0 par Saint-Gall. Après 6 matchs, Servette n'a signé qu'une seule victoire. La situation sportive est délicate, mais l'entraîneur Jocelyn Gourvennec refuse d'abdiquer.
6: La mentalité, elle est bonne chez nous, dans le vestiaire, dans le travail, c'est avec le staff, ça se passe très bien. Donc à un moment donné, quand on travaille bien, qu'on est appliqué, qu'on donne, aujourd'hui on a donné avec les forces du moment. Je pense qu'en ayant aussi tout un jeu d'attaque à refaire, en ayant perdu 3 titulaires sur 4, ces automatismes-là, il faut qu'on les trouve vite. Il faut qu'on soit en capacité de quand même prendre des points, même si le jeu n'est pas parfait. On l'a fait l'année dernière, on a réussi à améliorer les choses, on va le refaire cette année, mais le plus tôt sera le mieux.
7: Est-ce que vous vous sentez, vous, en danger en tant qu'entraîneur de cette équipe ?
6: Non, mais déjà, c'est pas à moi qu'il faut poser cette question-là, mais moi,

0: rafraîchissement annoncé pour mercredi.
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1: Bonjour les amis, nous avons de la bonne musique, j'ai de l'énergie pour 20, nous avons une programmation de Mitsukare, un téléphone par lequel on peut échanger des suggestions musicales, et des coups de cœur et des réactions par rapport aux morceaux, le 076 399 13 73, et puis pour commencer, un petit machin cocasse d'Eric Satie, revu par l'ensemble Amarcord de Vienne. Bienvenue.

Une qualité un peu cinématographique dans cette musique. On avait l'impression d'avoir une valise à la main et de partir sur les chemins. Peut-être d'ailleurs dans une carriole à trois roues tirée par une chèvre. C'était une gnossienne de Satie rendue méconnaissable par l'ensemble Vienne, Amarcord Vienne. Nous allons écouter le deuxième concerto en fa mineur de Chopin dans la version de l'orchestre Gürzony de Köln avec Lionel Bringuier à la direction et Nelson Frère au piano. Un morceau, le Larghetto, célèbre, qui a été inspiré par un sentiment d'amour, de jeune amour. Chopin est jeune, son cœur est jeune, et il est tout énamouré d'une chanteuse polonaise blonde. Relation platonique, mais tout de même, il lui confie par une lettre que ce morceau a été composé en pensant à elle. Donc, toute une personnalité, toute une image dans une musique descendent dans ses sons. Chopin ?

Le concerto en fa mineur de Frédéric Chopin, ici avec au piano Nelson Frère et l'orchestre Gürzeny de Köln sous la direction de Lionel Bringuier. Des pages excessivement romantiques qui s'adressaient à une jeune femme blonde du nom de Constance Gladowska. Il était très amoureux, vous l'avez peut-être entendu. Nulle agressivité dans cette musique, une grande douceur, un grand rêve. Une grande impossibilité aussi, parce qu'il ne s'est rien passé, il n'a rien pu se passer entre Constance et Frédéric. On va écouter la musique d'un Suédois qui s'appelle Wilhelm Stenhammar, avec l'orchestre de Stockholm et Esa-Pekka Salonen. Un monsieur qui, lui-même, 1871-1927, pour les dates, était assez introverti, sensible, tourmenté, ironique. Bref, un vrai Suédois.

Wilhelm Stenhammar, sérénade pour orchestre. On écoutait ici l'orchestre de la radio suédoise de Stockholm avec Esa-Pekka Salonen à leur direction. Stenhammar, qui est né un 7 février 1871. Il a le chiffre 7 vraiment dans sa personnalité. Ça se ressent, ce côté introspectif, assez modeste, intérieur. Une famille affectueuse, assez sévère du côté de la maman. Et un homme qui n'est pas seulement solitaire dans son cabinet, mais qui fait vraiment partie de la vie musicale suédoise. Il voulait la professionnaliser, il avait un instinct de pédagogue et de chef. C'était un contemporain de Mahler, de Debussy. Et c'est un homme qui s'est méfié aussi de la célébrité européenne. Très bon signe. On va écouter Robert Schumann dans les trois romances pour hautbois et piano. Heinz Holliger est accompagné d'Alfred Brendel.

Les trois romances pour hautbois et piano de Robert Schumann, interprétées par Alfred Brendel et Heinz Holliger. Bon, force est de constater que le cœur des gens du 19e siècle est souvent triste. Gustav Mahler, le Viennois, tombe éperdument amoureux d'une jeune chanteuse qui s'appelle Johanna. Mais Johanna ne partage pas ses sentiments et leur relation prend fin. C'est donc dans ce contexte que Mahler compose, fin 19e, 1885, les chants d'un voyageur. Il met en musique des poèmes écrits pour sa bien-aimée. Le premier, quand ma bien-aimée se marie, se retrouve aussi dans le recueil Le corps magique de l'enfant, des Knaben Wunderhorn. On écoute ici Thomas Harmson avec l'orchestre de San Francisco. Pardon pour cette petite sonnerie qui n'est autre que celle de ma collègue Delphine Torrance, qui sera à l'antenne jeudi. Et nous écoutons donc Thomas Harmson, l'orchestre de symphonique de San Francisco et Michael Tilson Thomas pour ce leader « Quand ma bien-aimée se marie ».

Le premier des leaders, d'un voyageur, des leaders, peut-être je pourrais le dire un peu avec un peu plus d'accent tout de même, les leaders de Gustav Mahler. La version de Thomas Sampson avec l'orchestre de San Francisco et nous écoutions ici, excusez-moi. J'ai été troublée par quelque chose qui n'a rien à voir avec vous. De Les Lieder eines fahrenden Gesellen avec Thomas Sampson et l'orchestre de San Francisco de Gustav Mahler. Nous écoutons le quatuor piano, violon, alto et violoncelle avec Emmanuel Axe, Isaac Stern, Yo-Yo Ma et Jaime Laredo, musique de Brahms.

0: Quatuor pour piano, violon alto et violoncelle de Brahms. C'est le troisième en ut mineur. On trouvait les interprètes Emmanuel Ax au piano, Isaac Stern au violon, Yo-Yo Ma au violoncelle et Jaime Laredo à l'alto. C'était enregistré au Suntory Hall de Tokyo en 86. Vous écoutez La Petite Compagnie. Ce sont les informations. Il est 10 heures.
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3: Dans le canton de Vaud, c'est un procès hors norme qui démarre ce matin à Renan. Un trentenaire vaudois est accusé d'agression sur une vingtaine de personnes. Des jeunes femmes avec qui il était en couple principalement, mais aussi des hommes de son entourage. L'acte d'accusation parle aussi de séances de torture, entre autres des électrocutions, brûlures et tentatives de noyade de ses victimes. Le procès doit durer 7 jours. Et l'armée israélienne a tué au moins 11 personnes dans le sud du Liban. Deux nourrissons font partie des victimes. C'est l'agence de presse libanaise qui relate des tirs sur un bâtiment résidentiel et sur une voiture de secours. Hier, déjà, l'armée israélienne avait fait 7 morts dans la même zone, malgré le cessez-le-feu en vigueur. Et au Yémen aussi, des affrontements entre les forces pro-gouvernementales et les Houthis pro-iraniens ont fait plus de 300 morts ces derniers jours. En Allemagne, maintenant, l'extrême droite est aux portes du pouvoir. Ce n'était plus arrivé depuis 1945. Une bascule historique hier dimanche avec 44% des suffrages pour l'AfD qui frôle la majorité absolue en Saxe-Anhalt. Alors que de l'autre côté, la CDU du chancelier Merz s'effondre à moins de 18%, perdant au passage la moitié de ses électeurs. Et une foule importante est attendue aujourd'hui à Belgrade, un hommage vivement critiqué à l'international à Ratko Mladic, l'ex-chef militaire des Serbes de Bosnie, condamné pour génocide et crimes de guerre. Il est décédé à la fin du mois d'août à l'âge de 84 ans et certains Serbes le considèrent encore comme un héros malgré sa condamnation pour son rôle dans le massacre de Srebrenica, massacre qui a coûté la vie à 8000 musulmans en 1995. Et puis des drapeaux en berne de Katmandou à Pokhara, une journée de deuil national aujourd'hui au Népal, 13 jours après la crue dévastatrice qui a fait près de 1400 victimes et plus de 5500 disparus. Et sur le terrain, les secours poursuivent leurs recherches pour retrouver d'éventuels survivants, notamment dans les tunnels de barrages détruits à la frontière avec la Chine. L'ONU, de son côté, appelle la communauté internationale à venir en aide au Népal, évoquant une situation de précarité extrême pour les 84 000 sinistrés. Et puis le trafic aérien toujours perturbé en Indonésie. L'aéroport de Jakarta et trois autres ont prolongé leur fermeture jusqu'à ce soir, empêchant des dizaines de milliers de voyageurs de rejoindre leur destination. La faute à l'éruption du volcan Anak Krakatoa, situé sur un petit archipel entre les îles de Sumatra et de Java. Une importante coulée de lave et des détonations qui se sont entendues à plusieurs centaines de kilomètres. Et fin de tournée pour les deux émissaires américains envoyés à Moscou et à Kiev pour y rencontrer les dirigeants des deux pays en guerre. Mais une double visite qui n'aura eu que peu d'impact. L'émissaire Steve Witkoff est sorti et reparti en estimant que la Russie et l'Ukraine devaient faire, je cite, « des compromis pour trouver une issue au conflit ». Et un peu un mot de cyclisme, deuxième victoire pour Wout van Aert sur la Vuelta. Le Belge a devancé ses compagnons d'échappée au sprint, signant ainsi son 16e succès d'étape sur un grand tour. Henrik Maas conserve son maillot rouge de leader pour cette journée bien méritée de repos. Un ciel changeant ce début de matinée, un peu de soleil mais aussi quelques averses par endroit, voire des orages. Et plus la matinée va avancer, plus le temps va redevenir chaud et sec. Dans l'après-midi, retour en revanche des nuages et des précipitations par endroit. Il fera entre 18 et 20 degrés dans la matinée et jusqu'à 33 degrés au plus chaud de la journée.
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0: L'histoire de Goldilocks se déroule dans le monde du cinéma à l'époque du muet. Goldilocks, soit Boucle d'or, est une jeune femme indépendante qui travaille dans le milieu du spectacle. Elle rencontre un producteur réalisateur, Julien, très ambitieux, qui veut monter un nouveau film. Les deux sont attirés, mais la relation est compliquée par les caractères différents. Pourquoi ? Elle est spontanée, idéaliste, mais lui, il est préoccupé par le travail et le succès. Alors, nous pouvons deviner que ça se finit bien, parce que c'est une comédie musicale des années Broadway à New York. Oui, c'est une manière d'utiliser, de faire un miroir dans le miroir, le monde du spectacle, qui est lui-même décrit dans cette comédie musicale, une manière de décrire aussi toutes les situations comiques et les numéros musicaux qui peuvent arriver dans ce milieu-là. On écoute ici un duo, Kim Criswell et William Dazzley, avec la BBC comme orchestre et Leonard Slatkin, musique de Leroy Anderson.
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Goldilocks, une comédie musicale en deux actes de Leroy Anderson avec ici Save a Kiss, un duo chanté par Kim Criswell et William Disley, l'orchestre de la BBC à Londres. C'est une musique que maintenant on écoute volontiers sans même peut-être y prêter attention, dans le sens où elle ne nous offusque pas, ce n'était pas le cas. Et figurez-vous que non, ce n'est pas Beethoven, dont on connaît qu'il était célèbre pour les scandales qu'il provoquait, ou Stravinsky, de même, mais bien Maurice Ravel. Maurice Ravel dans la musique espagnole. Pourquoi cette musique espagnole? Eh bien parce qu'il y a eu, selon l'esprit français, une invasion de musique étrangère qui exigeait de l'art français une réaction appropriée. Pourquoi ? Mais parce qu'à Paris, il y avait Rimsky-Korsakov, le compositeur Chaliapin, le chanteur Rachmaninov, le pianiste et compositeur, et Nikish, qui présente donc une grande série de concerts russes. Et les Français, dont Ravel, décident de relever le défi, et Ravel se dit « moi je vais faire quelque chose dans le goût espagnol » avant que les Russes ne débarquent à nouveau pour la saison suivante. Et ce sera cette rhapsodie espagnole qui provoque un peu une forme d'incompréhension et en même temps pas mal d'amour pour la Malagueña, mais nous on va écouter la Feria. Et c'est assez drôle parce que les amis de Ravel, qu'on appelait les Apaches, sont assis au poulailler tout en haut. Et après un des morceaux de cette rhapsodie espagnole, il y a Florent Schmitt, le compositeur, qui invite le chef d'orchestre à recommencer à jouer un morceau. Il lui dit « Allez, encore une fois, pour ceux d'en bas qui n'ont rien compris !» Et le chef reprend la Malagueña, où il y a un thème assez mystérieux et très sensuel. Donc c'est une Espagne qui ne plaît pas non plus à tout le monde. Par exemple, Lalo, le compositeur, est furieux. Certains disent que c'est une Espagne de songe, qu'elle n'existe pas vraiment. Mais c'est aussi là-dedans qu'on découvre pour la première fois cette orchestre à la Ravel, nerveux, félin, dont la transparence, la netteté, la vigueur ressortent beaucoup. Quand on parle de transparence, de netteté et de vigueur, ça va bien à la direction de Pierre Boulez, parfois un peu sèche, mais certains apprécient. L'orchestre est celui de Cleveland, l'enregistrement date de 1972. On écoute donc la Feria de la rhapsodie espagnole de Ravel.

Ça peut être tonitruant, mais toujours fin. C'est la signature ravelienne. Maurice Ravel, compositeur de cette feria qui fait partie de son cycle La Rhapsodie espagnole, ici dans la version de l'orchestre de Cleveland en 1972 sous la direction de Pierre Boulez. Une œuvre d'ailleurs qui a été plusieurs fois interprétée par des chorégraphes. Je me posais la question, Internet me répond, effectivement, ça a l'air difficile à danser éventuellement, mais le défi a été relevé. Par exemple, par le chorégraphe américain d'origine française Pascal Rioux dans The Ravel Project. C'est maintenant l'arpeggiata avec Christina Plouard et la voix de Vincenzo Capezzuto que l'on écoute dans L'Embrassade du Vent, la Embrassada del Viento, composition de Constantino Ramones. Le titre est très accrocheur.

Et je pense que Mitsukare, au fond d'elle-même, c'est une Espagnole. C'est la belle proposition musicale aujourd'hui de Mitsu que l'on écoute dans La Petite Compagnie. Je n'ai rien retranché, rien ajouté. C'est tout son choix aujourd'hui, tout son cœur qui s'exprime. Et généralement, il y a toujours une petite marque espagnole quelque part, un petit coup de griffe comme ça, une signature où l'on retrouve deux ou trois morceaux qui nous raconte l'Espagne les uns à la suite des autres. Mais c'est marrant parce que c'est un phénomène qui n'existe pas forcément avec d'autres pays. Mais on a remarqué avec nos amis animateurs, animatrices, qu'il y avait toujours une petite espagnolade. Et c'est pourquoi je dis le cœur de Mitsu appartient à l'Espagne. La preuve en est. Nous écoutons maintenant, toujours dans son choix, Julianne Brim, dans une des danses espagnoles d'Enrique Granados, Danza Española, tout simplement.

0: Julien Brim dans une des danses espagnoles d'Enrique Granados, enregistrée en 82. On a une confirmation de notre danseuse en chef de la petite compagnie, Corinne Marguet, qui nous dit « Oui, j'interviens pour vous dire que Oscar Arraiz a chorégraphié et fort bien la rhapsodie espagnole que vous venez de passer. Ça a été dansé au Grand Théâtre de Genève en 1982 et vous êtes précisément en plus en train de trier des photos d'archives liées. Donc j'imagine, je suppose, sans crainte de trop me tromper, que vous avez dansé au Grand Théâtre. J'hésitais à la dernière fois à vous présenter comme danseuse du Ballet Béjart ou du Grand Théâtre, mais je pense que c'est vraiment le Grand Théâtre. Donc Corinne nous dit effectivement, c'est une question que je me posais tout à l'heure, est-ce que cette feria de Ravel qui est tellement complexe, tellement chatoyante, elle est irrésistible, mais au niveau du rythme sur lequel on peut s'appuyer pour danser, c'est quand même assez complexe. Et donc Corinne répond à notre question, oui, il y a aussi le chorégraphe Oscar Arraiz qui a chorégraphié cette œuvre.
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0: Alors on continue avec cette belle programmation mitsouesque ce matin. Bach avec la version du Café Zimmermann, qui est un ensemble. Pablo Valetti au violon pour le concerto pour violon en mi majeur.

Ordre et respectabilité dans la musique de Bach, concerto pour violon, ici dans la version de Pablo Valetti et le Café Zimmermann. Nous écoutions ici le concerto en mi majeur, BWV 1042. 21e quatuor à cordes maintenant de Mozart avec le quatuor Hagen. On se réjouit, c'est un enregistrement de 95 à Salzbourg dans la grosse salle, la grande salle du Mozarteum.

Il eut Mozart avec ce quatuor prussien que l'on écoutait ici dans la version du quatuor Hagen. Et puis, il eut Beethoven. Dans le premier concerto, ce n'est pas le premier qu'il ait écrit, mais c'est le premier du nom. Allegro con brio avec François-Frédéric Guy et l'Orchestre Philharmonique de Radio France sous la direction de Philippe Jordan. Maison de Radio France et salle Olivier Messiaen pour l'enregistrement chez Naïve Records en 2007.

0: Nous sommes obligés d'interrompre ce moment que l'on appelle une cadence où le soliste a la liberté d'improviser ou de composer un passage où il joue tout seul. C'est le premier concerto pour piano de Beethoven dans la version de François-Frédéric Guy et l'orchestre de Radio France. Vous écoutez La Petite Compagnie ? Oui, oui, il est 11h. Les infos.
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2: Les drapeaux sont en berne de Katmandou à Pokhara pour une journée de deuil national aujourd'hui au Népal. 13 jours après la crue dévastatrice qui a fait près de 1400 victimes et plus de 5500 disparus. Et sur le terrain, les secours poursuivent leurs recherches pour retrouver d'éventuels survivants, notamment dans les tunnels de barrage détruits à la frontière avec la Chine. L'ONU, elle, appelle la communauté internationale à venir en aide au Népal, évoquant une situation de précarité extrême pour les 84 000 sinistrés. Et une avalanche mortelle s'est produite dans le Caucase russe. Hier, une coulée de neige a tué 11 alpinistes dans la gorge de Benzégoui, à plus de 5000 mètres d'altitude. Le groupe de base comptait 33 personnes et le sort de 6 d'entre elles reste incertain. Sur place, les recherches se poursuivent avec une soixantaine de secouristes mobilisés. L'armée israélienne a tué au moins 11 personnes dans le sud du Liban. Deux nourrissons font partie des victimes. C'est l'agence de presse libanaise qui relate des tirs sur un bâtiment résidentiel et sur une voiture de secours. Hier déjà, l'armée israélienne avait fait 7 morts dans la même zone malgré le cessez-le-feu en cours. Et puis Israël qui reproche au Hezbollah des violations répétées du cessez-le-feu, alors même que le groupe pro-iranien n'a plus revendiqué d'attaque depuis le 20 juin dernier. Et l'ONU inquiète à cause des différents conflits sur la planète et en particulier un bombardement américain en Iran la semaine dernière. Le haut commissaire aux droits de l'homme Volker Türk a dénoncé une attaque qui a tué 4 personnes dont 3 enfants lors d'un mariage dans la province d'Hormozgan. Il a également pointé la trajectoire menaçante du conflit en Ukraine, s'alarmant de la hausse des victimes civiles et des attaques contre les infrastructures maintenant aussi en Russie. Puis le Conseil des droits de l'homme discutera d'ailleurs cette semaine de la situation en Russie. Pour la première fois, l'Union européenne avec l'accord de la Hongrie, a déposé une résolution sur le sujet. Et en Allemagne, l'extrême droite est aux portes du pouvoir. Ce n'était plus arrivé depuis 1945. Une bascule historique avec 44% des suffrages pour l'AfD qui frôle la majorité absolue en Saxe-Anhalt. Alors que de l'autre côté, la CDU du chancelier Merz s'effondre à moins de 18%, perdant au passage la moitié de ses électeurs. Et début d'un procès hors norme aujourd'hui à Renan, un vaudois qui est accusé d'avoir agressé avec cruauté une quinzaine de personnes entre 2009 et 2018. L'homme est sous les verrous depuis plus de 5 ans et aujourd'hui âgé de 30 ans. Les victimes sont principalement des jeunes femmes avec qui il était en couple, mais aussi des hommes de son entourage. L'acte d'accusation décrit des violences extrêmes, coups, électrocutions, brûlures, tentatives d'étranglement et même tirs de fléchettes avec une serbacane. Certaines victimes sous emprise n'ont pas porté plainte par peur de représailles. 3 complices sont également jugés pour des faits liés comme des séquestrations et des liaisons corporelles aggravées. La vente contrôlée et réglementée de cannabis diminue les risques. Une étude menée à Berne, Bienne et Lucerne montre que la fumette de manière encadrée n'augmente pas la fréquence de consommation et qu'en plus, les consommateurs le font de manière plus responsable. Les premiers résultats ont été présentés aujourd'hui à Berne. Dans les grandes lignes, l'étude Script analyse les effets sur la santé et les impacts sociaux de la vente de cannabis en pharmacie, le tout encadré par des professionnels formés. Un ciel changeant ce début de matinée, un peu de soleil mais aussi quelques averses par endroit, voire des orages cet après-midi. Toujours des nuages et des précipitations par endroit, il fera maximum 30 degrés. Le 0 degré est lui à 4000 mètres d'altitude.
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1: Toujours dans la proposition de Mitsoukaré, l'opérette Madame Favart de Jacques Offenbach dans son ouverture.

L'opérette Madame Favart de Jacques Offenbach, on écoutait ici l'ouverture avec l'orchestre de l'Opéra de Rouen. Alors, Madame Favart est une femme illustre du théâtre français. C'était une excellente comédienne qui savait se couler dans tous les rôles. Mais la réalité de sa vie est assez tragique dans le sens où c'est une jeune fille de 18 ans qui, donc au début de sa carrière, se fait remarquer par un certain maréchal Maurice de Saxe, qui lui a 49 ans et qui développe une passion obsessionnelle pour la jeune Justine. Sauf que cet homme, en fait, est l'un des hommes les plus puissants de France sous Louis XV. Donc il commence à attirer le mari de Justine pour diriger le théâtre de la Monnaie à Bruxelles. Ce qu'il espère, en fait, c'est de la ramener près de lui. Justine ne suit pas son mari, alors Saxe, Maurice de Saxe, multiplie les incitations à rejoindre qu'elle doit rejoindre son mari avec des avantages en nature. Mais lorsqu'elle arrive à Bruxelles, elle comprend rapidement qu'elle est tombée dans un piège. Elle, qui est fidèle à son mari, se refuse à son prédateur, qui passe du harcèlement aux intimidations et au chantage pour parvenir à ses fins. Il lui dit « Vous n'avez point voulu faire mon bonheur, peut-être ferez-vous votre malheur ». Et il ne s'arrête pas là. Puisque Justine se sent en danger, elle fuit et le maréchal lance des lettres de cachet contre le couple qui force donc le mari à aller se cacher dans un village près de Strasbourg où il subsiste en peignant des éventails. Justine, quant à elle, sera enlevée et enfermée successivement dans plusieurs couvents sous de faux prétextes et soumise au chantage. Liberté et retour de son mari si elle accepte de devenir la maîtresse du maréchal. Donc, de guerre lasse, après plusieurs années de persécution et d'enfermement, elle finit par céder aux avances du maréchal pour sauver son mari. C'est la vraie histoire de Madame Favart, et non pas une histoire d'opéra ou d'opérette. Par ailleurs, ce qui est assez intéressant, c'est que là, je suis sur la page Wikipédia de Justine Favart. Sur la page Wikipédia de Maurice de Saxe, les échos sont différents. On retrouve un certain paragraphe. Il charge l'auteur Charles Simon Favart en 1746 de diriger une troupe ambulante de comédiens. Son épouse, Madame Favart, est engagée également par le vainqueur de Fontenoy et devient sa maîtresse. Et plus tard, dans un autre paragraphe, il ne peut obtenir que les Favart se rendent à son invitation au château où il les aurait quasiment séquestrés. Comme quoi, même Wikipédia, qui est censée être nourrie

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Mitsukare vous propose la tarentelle en la mineur de Camille Saint-Saëns avec l'ensemble Nash.

Avec ce thème entêtant, on peut être quasiment sûr que vous l'aurez jusqu'à la fin de la journée, comme un verre d'oreille. Tarentelle, opus 6 de Saint-Saëns avec l'ensemble Nash. Et voici maintenant Alessandro Scarlatti. Encore un peu d'Italie. Ténor, ce sera Paul Figuier avec l'ensemble Les Accents pour ce motet d'Alessandro Scarlatti, Infirmata Vulnerata.

Infirmata vulnerata, la musique du baroque, Alessandro Scarlatti avec Paul Ténor. Non, je n'y arrive pas. Paul Figuier, qui est le ténor, qui chantait ici cet air avec l'ensemble Les Accents. On retrouve Maria João Pires, qui a un très joli prénom, deuxième prénom, João, avec ce joli tilde sur le A. Et la musique est celle de Schubert dans le Deutsche 935, impromptu. On retrouve cette version dans le Voyage magnifique, titre de l'album qu'elle a fait paraître chez Deutsche Grammophon.

Sous la production d'Helmut Burke, au Palacio de Queluz à Lisbonne, Maria João Pires a enregistré cet impromptu pour piano de Franz Schubert. Et voici Que Gelida Manina avec Joseph Calleja et l'OSR en 2010, un enregistrement pour Decca, La Bohème de Puccini.

Kejeli Damanina, la bohème de Puccini avec Joseph Caïra et l'orchestre de la Suisse romande. C'est un compositeur qui n'a pas fait une carrière dans la composition, mais dont on joue encore les œuvres. La preuve, il s'appelle Jean Cras. C'était d'abord un officier de marine et un explorateur qui est né à Brest en 1879, qui est passé par l'école navale et qui a fait une longue carrière dans la marine nationale. Plusieurs campagnes maritimes, d'ailleurs, pour lui, et il sert notamment pendant la Première Guerre mondiale jusqu'à atteindre le grade de contre-amiral. On est en 1931. Mais il était aussi pianiste et violoncelliste amateur et il composait dès sa jeunesse. Il composait dans les bateaux quand il était dans sa petite cabine. Alors c'est une œuvre assez maigre, musique orchestrale, musique de chambre, mélodie, musique pour piano, mais c'est aussi une œuvre qui se laisse influencer par ses origines bretonnes et puis aussi par les œuvres méditerranéennes et extra-européennes, celles qu'il est allé justement rencontrer pendant ses voyages. On a un peu l'impression de lire le portrait de Corto Maltese. Quintette pour harpe, flûte, violon, alto et violoncelle avec le Quatuor Gémeaux et Isabelle Moretti à la harpe, donc musique de Jean Cras.

Quintette pour harpe, flûte, violon alto et violoncelle avec le quatuor Gémeaux et Isabelle Moretti qui interprétait la musique de Jean Krah. Je vous propose Arkadi Volodos qui joue la musique de Mampou, le catalan, dans une adaptation de poème, pour piano seul, hein, il n'y aura pas de parole, pas de voix, d'un certain Gustavo Bécquet. Gustavo Adolfo Bécquet. Donc ce sont les chansons bécquerianas et le texte est très simple et très beau. 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Aujourd'hui, la terre et les cieux me sourient. Aujourd'hui, le soleil arrive au fond de mon âme. 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Aujourd'hui, je l'ai vue et elle m'a regardé. Hoy creo en Dios. Aujourd'hui, je crois en Dieu.

Dans les chansons bequerellanas de Mampou, on écoutait « Hoy la tierra y los cielos me sonríen » dans la version d'Arkady Volodos. « Sar el Layali » est une composition d'Elias Rabbani. Ça fait partie de cet album que l'on diffuse quelquefois, « El Nour », qui est donc une proposition de la soprano algérienne Fatma Saïd, parue chez Warner en 2020. Donc nous écoutons la voix de Fatma Saïd dans ce Sahar El Layali.

Donc la composition est de Alias Rabani, le titre Sahar El Layali, vous le retrouverez dans cet album qui s'appelle El Nour. Chanteuse Fatma Saïd, accompagnée ici de tout un ensemble que l'on retrouve bien sûr dans cet album paru chez Warner. Pour cette soprano égyptienne qui est née au Caire en 91 et qui a commencé à 14 ans sa formation musicale dans une école catholique germanophone où elle chantait d'ailleurs dans une chorale. Et puis ensuite, eh bien, une belle carrière, notamment les débuts à la Scala de Milan dans le rôle de Pamina dans La Flûte enchantée de Mozart en 2016. Je vous propose maintenant Work Song. Avishai Cohen en est le compositeur. On le retrouve à la contrebasse. Et puis plein de musiciens pour cet album. C'est-à-dire, c'est un euphémisme. C'est pour dire, je ne vais pas vous dire tous les noms de tous les musiciens avec tous les instruments. Mais l'album est beau. Seven Seas, les sept mers, paru chez Imai.

0: Work Song avec la composition d'Abishai Cohen que l'on retrouve ici à la contrebasse, l'album 76, pas 76 mais 76 les mers. Je vous laisse au bon soin des infos sur RTS Espace 2, puis ensuite à ceux de notre très très cher Julian Sykes, merveilleux conteur. Il est midi.
1: Quentin Frey.
2: C'est l'un des scrutins les plus commentés de ces dernières années en Allemagne. Au lendemain des élections régionales en Saxe-Anhalt, le paysage politique allemand se retrouve profondément rebattu. Et surtout, avec l'extrême droite qui réalise un score historique depuis 1945. On fait le point avec Anne Maillet, notre correspondante en Allemagne. Anne, les résultats parlent d'eux-mêmes.
3: Oui, avec l'AfD à quasiment 44% des voix, soit un record absolu pour ce parti à l'échelle nationale. Loin derrière, à 17 points et des poussières, la CDU du ministre-président sortant Sven Schulze, qui perd la moitié de ses électeurs, et un paysage politique éclaté avec 6 formations qui renouvellent le Parlement régional. Avec 39 sièges, l'AfD rate toutefois de peu la majorité absolue. Reste donc cette question, le parti d'extrême droite, classé extrémiste avéré par les services de renseignement dans cette région, va-t-il pouvoir gouverner ce land avec le petit parti populiste de gauche BSV, voire même avec des voix dissidentes du parti conservateur? Alors que l'euphorie s'est emparée du camp de la droite radicale, c'est la sidération du côté des partis traditionnels qui prennent de plein fouet le message envoyé par les électeurs de Saxe-Anhalt à Berlin et à sa politique fédérale.
2: Anne Maillet, en direct de Berlin. Et les drapeaux sont en berne aujourd'hui, de Katmandou à Pokhara, une journée de deuil national au Népal, 13 jours après la crue dévastatrice qui a fait près de 1400 victimes et plus de 5500 disparus. Et sur le terrain, les secours poursuivent leurs recherches pour retrouver d'éventuels survivants. L'ONU appelle la communauté internationale à venir en aide au Népal, évoquant une situation de précarité extrême pour les 84 000 sinistrés. Et une foule importante est attendue aujourd'hui à Belgrade, un hommage vivement critiqué à l'international à Ratko Mladic, l'ex-chef militaire des Serbes de Bosnie, condamné pour génocide et crimes de guerre. Il est décédé fin août, à l'âge de 84 ans. Certains Serbes le considèrent encore comme un héros malgré sa condamnation pour son rôle dans le massacre de Srebrenica, massacre qui a coûté la vie à 8000 musulmans, c'était en 1995. Et l'armée israélienne a tué au moins 11 personnes dans le sud du Liban. 2 nourrissons font partie des victimes. C'est l'agence de presse libanaise qui relate des tirs sur un bâtiment résidentiel et sur une voiture de secours. Hier déjà, l'armée israélienne avait fait 7 morts dans la même zone, malgré le cessez-le-feu en cours. Puis Israël qui reproche au Hezbollah des violations répétées du cessez-le-feu, alors même que le groupe pro-iranien n'a plus revendiqué d'attaque depuis le 20 juin dernier. Et un premier bilan positif pour la vente de cannabis en pharmacie. L'étude Script a été lancée il y a 2 ans à Bienne, Berne et Lucerne. Au total, près de 800 personnes sont inscrites. Munies de leur carte, ils et elles peuvent acheter du chanvre en pharmacie sous plusieurs formes. Et jusqu'ici, Célia Berthollet, les résultats montrent que ce modèle favorise une consommation moins risquée.
4: Et par moins risqué, on entend que les participants ont tendance à moins fumer leur cannabis sous forme de joint, car le but de cette étude est aussi d'intégrer la prévention. Lorsqu'ils se rendent en pharmacie, les consommateurs peuvent obtenir des conseils pour passer par exemple à la cigarette électronique ou pour des sprays oraux. Une manière de réduire les effets néfastes du tabac sur la santé, même si jusque-là, les fleurs de cannabis restent le produit le plus consommé dans le cadre de l'étude. Ce qu'on observe aussi après 2 ans, c'est que les participants ne fument pas plus depuis qu'ils peuvent acheter leur herbe légalement. Au contraire, une légère baisse de la consommation a même été constatée. Les personnes inscrites à l'étude disent aussi apprécier la qualité des produits et la transparence dans leur composition. Des premiers résultats qui démontrent qu'une vente légale du cannabis peut être compatible avec la prévention autour de la santé.
2: Alors ce sont donc les premiers résultats, des résultats intermédiaires, mais quand l'étude doit-elle se terminer ?
4: Script était initialement prévu pour durer 2 ans et devait prendre fin cette année, mais au vu de ses premiers résultats, les responsables de l'étude aimeraient se pencher davantage sur la consommation des produits oraux, comme les sprays. Ils souhaitent effectuer un suivi des effets pulmonaires de ces produits sur les participants. L'OFSP a accepté un prolongement pour 2 années supplémentaires, soit jusqu'en 2028.
2: Et oui, merci Célia Berthollet depuis Berne. Et de nouvelles manifestations pour le climat sont à venir et attendues en Suisse. Une coalition fraîchement formée s'est présentée à la presse ce matin. Et ce nom, pas d'été à 50 degrés, un nom qui fait écho aux chaleurs subies ces derniers mois. Cette coalition est composée d'une trentaine d'organisations, politiques ou non. Et face à la menace que la crise climatique représente, elle appelle à manifester dans plusieurs villes durant ce mois de septembre. Responsable communication et mobilisation de l'Alliance climatique suisse, Pardis pour Empire, nous explique la genèse de ce projet.
1: Et c'est une nouvelle coalition qui s'est créée en réaction aux canicules qui se sont enchaînées cet été, qui étaient vraiment terrifiantes et qui ont eu un impact énorme sur la population, sur l'agriculture, etc. Donc on a vraiment voulu faire en sorte de se mettre ensemble toutes les organisations qui agissent de près ou de loin ou qui sont concernées de près ou de loin par cette aggravation de la crise environnementale pour trouver des réponses communes et vraiment créer une force politique très forte. L'idée, c'était d'avoir plein d'organisations différentes, des organisations nationales déjà très implantées, comme des associations de quartier ou des syndicats, par exemple, pour justement montrer la diversité de l'impact du réchauffement climatique et de pouvoir s'organiser à son échelle avec ceux qui nous touchent personnellement. On a choisi l'outil de la manifestation comme un point de départ qui permet à la population de se mettre ensemble pour des revendications communes et créer par exemple des majorités politiques en faveur du changement.
2: Des propos recueillis par Marielle Savoie. Et aujourd'hui a débuté un procès hors norme à Renan, un Vaudois qui est accusé d'avoir agressé avec cruauté une quinzaine de personnes entre 2009 et 2018. Il est sous les verrous depuis plus de 5 ans et est aujourd'hui âgé de 30 ans. Les victimes sont principalement des jeunes femmes avec qui il était en couple, mais aussi des hommes de son entourage. Et un ciel changeant jusqu'à la mi-journée aujourd'hui, puis retour des nuages et des précipitations par endroits dans l'après-midi. Il fera maximum 30 degrés aujourd'hui et le zéro est à 4000 mètres d'altitude.
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6: Ce soir, quand vous verrez des dizaines de champignons violets au-dessus de votre tête, vous n'hallucinez pas.

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1: Tout le temps que j'ai passé au piano, ce n'était jamais une contrainte pour moi. C'est vrai qu'après, quand on prend les études au fur et à mesure qu'on grandit, il y a une discipline qui s'impose qui est difficile à acquérir. Mais c'est vrai que je pouvais compter sur des facilités, oui.

Vous venez d'entendre ce jeu sensible, nuancé, sans emphase, jamais d'emphase chez Nelson Gurner. On pourrait dire que c'est un aristocrate du clavier. Il a toujours su faire chanter son instrument, lui qui vient de l'Amérique latine, avec un équilibre

Souverain des plans sonores. Un pianiste né à San Pedro, petite ville dans la province de Buenos Aires. Une existence menée aussi en Suisse depuis le début des années 1990. Un être discret, affectueux, moins sauvage que sa compatriote Martha Argerich, moins lunaire qu'un Nelson Frère, brésilien lui, mais un grand musicien lui aussi. Nelson Gerner a remporté un premier prix au concours de Genève en 1990. À l'époque, ça s'appelait le Concours international d'exécution musicale. Je m'en rappelle encore, ce jeune homme un peu polissé avait fait vive impression en dominant un répertoire très difficile qui comportait déjà des études de Chopin et d'autres compositeurs romantiques où la pure gymnastique musicale n'est pas suffisante. Écoutez les feux follets de Franz Liszt sous les doigts de Nelson Gerner. C'est un feu d'artifice de couleurs avec des doigts d'une agilité stupéfiante.

L'étude Feu follet de Liszt sous les doigts de Nelson Gurner, une partition noire de notes et un enregistrement live ici, réalisé il y a plus de 25 ans au studio Ansermet de Genève. Moins sauvagement romantique que d'autres, peut-être, mais un interprète complètement investi. Nelson Gurner est un virtuose dans le meilleur sens du terme. Chez lui, la technique est toujours au service des idées musicales. On le verra au fil de cette semaine. Il a enregistré plein d'études et d'œuvres extrêmement difficiles, comme la sonate opus 106 de Beethoven, avec un mélange d'intellect et d'instinct. Ici, une étude de Chopin, la quatrième de l'opus 10, lors d'un récital au Wigmore Hall de Londres.

Chopin, la quatrième étude en ut dièse mineur de l'opus 10 par Nelson Gurner. On sent le pianiste qui laisse filer ses doigts avec un élan formidable sur le clavier. Un enregistrement de concert en 2009 au Wigmore Hall de Londres. Nelson Gurner et ce musicien arrivent à Genève dans la deuxième partie des années 1980 pour aller étudier dans la classe de Maria Tipo. Il venait de remporter un premier prix au concours Franz Liszt à Buenos Aires. Il avait aussi décroché une bourse d'une fondation. Martha Argerich a d'ailleurs contribué à l'octroi de cette bourse. Son répertoire s'est élargi avec les années jusqu'à jouer les pièces d'Iberia d'Albéniz. Quoi qu'il joue, il apporte toujours un soin particulier à la sonorité. On pourrait dire, comme je le disais, que c'est un aristocrate, pas d'esbrouf chez Nelson Gurner. Il est capable de rendre sa poésie à un prélude de Rachmaninov comme celui-ci en sol majeur.

0: Nelson Gurner dans le prélude en sol majeur, opus 32, numéro 5 de Rachmaninov. On va faire connaissance avec le pianiste grâce à une conversation que j'ai eue avec lui à son domicile dans le canton de Genève. Un lieu tranquille, un peu à l'écart de la ville, où il peut se ressourcer avec sa femme, également pianiste. Son enfance débute en Argentine, en l'année 1969, à une époque où certains grands pianistes s'arrêtaient à Buenos Aires pour y donner des récitals. Mais lui est né dans la province, alors il a fallu qu'il trouve les conditions pour développer son potentiel. Nelson Gurner parle de ses parents et de son milieu familial à San Pedro. Nelson Gurner, vous êtes né en Argentine, je crois près de Buenos Aires, dans une petite ville,
1: oui,
0: ou un village.
1: Oui, je viens d'une petite ville, San Pedro, qui se trouve à 170 km au nord de la capitale. Donc à l'époque, on faisait les trajets en 3h30 ou quelque chose comme ça.
0: Ah, donc c'est ça quand va même une certaine distance.
1: Ouais, oui, maintenant, vous les faites en 2 heures de temps. C'est tout de l'autoroute maintenant. C'était une ville où il n'y avait pas, pour ainsi dire, une activité musicale permanente. Quand il y avait un concert, ou un pianiste qui venait, ou un autre instrumentiste, c'était un événement.
0: Et vous avez entendu des concerts très jeunes à San Pedro ?
1: Non, pas vraiment là-bas, parce que, comme j'ai dit, c'était des très rares occasions. Ça n'arrivait pas tout le temps. Donc les premiers concerts importants pour moi, je les ai entendus à Buenos Aires.
0: Mmh. Oui. C'était au Théâtre Colón, alors ?
1: Oui, ou pas seulement, c'était aussi à la faculté de droit. Il y avait une belle série de concerts où j'ai entendu l'un de mes professeurs jouer le concerto de Schumann, que j'entendais pour la première fois. Je ne l'avais jamais entendu de ma vie. Donc, il y avait aussi le Théâtre Cervantes, où j'ai entendu, je me souviens, pour la première fois, le deuxième concerto de Bartók. À l'époque, on faisait encore les voyages, on ne vivait pas à Buenos Aires.

0: Nelson Gurner dans un prélude tiré de l'opus 28 de Chopin. On le retrouve pour évoquer son enfance en Argentine et le contexte musical dans lequel il a grandi.
1: Alors mes parents, non, ils jouaient pas. Mon père, il avait fait du violon, mais c'était dans les orchestres qu'on appelle l'orchestre typique ou les orchestres de tango,
0: oui,
1: quand il était tout jeune. Donc il n'avait pas eu une formation classique. Ma mère, elle était très mélomane, elle avait l'oreille absolue. Elle était vraiment très exigeante et elle avait un goût très sûr, ce qui était frappant parce qu'elle n'avait pas eu une éducation musicale. Et ils m'ont beaucoup aidé, énormément soutenu. Donc au début, il y avait un petit piano droit à la maison et quelques mois plus tard, quand ils ont vu mon enthousiasme certainement, ils m'ont acheté un piano à queue.
0: D'accord, oui. Ouais. Donc vous êtes allé spontanément à l'instrument?
1: Oui, ma sœur jouait déjà du piano.
0: Ah, d'accord.
1: Et chez ma grand-mère, il y avait aussi un piano droit. Et elle avait l'habitude d'asseoir les petits-enfants au piano et leur apprendre des choses. Et c'était moi qui avais démontré le plus d'intérêt à ces petits exercices. Et j'étais fasciné quand j'allais chez ma grand-mère parce qu'elle avait, évidemment, elle avait étudié le piano quand elle avait déjà un certain âge. Et il y avait plein de partitions que je regardais avidement, sans rien comprendre. Alors, elle m'expliquait des choses. Et voilà, ça, c'était mes premiers contacts avec les pianos. Et ensuite, ma mère, elle a demandé à une professeure qui était notre voisine, hein, qui vivait juste tout près de chez nous, si elle voulait bien me donner des leçons. Et voilà comment tout a commencé.

0: J'ai eu plusieurs professeurs, donc j'ai commencé à San Pedro. Et ensuite, cette femme qui m'a donné des cours, qui était merveilleuse, elle a dit à ma mère qu'il fallait m'amener à Buenos Aires pour que j'aie une formation intégrale en tant que musicien.
1: Ouais.
0: Et elle avait dit, c'était très touchant, ce garçon, il faut l'amener, il n'est pas pour moi, il faut l'amener à Buenos Aires, elle avait dit. Et voilà comment mes parents m'ont amené au conservatoire à la recherche d'un professeur, à l'aveugle, hein, parce qu'on ne connaissait personne, on n'avait aucune adresse, aucun nom, rien du tout.
1: C'est incroyable.
0: Oui.
1: Et vous êtes tombé sur quelqu'un de bien
0: Ah,
1: alors.
0: je suis tombé sur quelqu'un d'extraordinaire, c'était Jorge Garruba. Il avait été disciple d'Escaramuza, le professeur de Marta et de Gelbert. Et voilà, j'ai travaillé plusieurs années
1: Ouais.
0: chez lui.

0: Vous aviez des facilités à l'instrument.
1: Oui.
0: Nelson Gurner.
1: Oui, j'avais beaucoup de facilités. Je pouvais tout reproduire d'oreille. Et puis j'apprenais vite.
0: Ouais.
1: Oui.
0: Donc ça a été pour vous des sensations qui étaient agréables. C'était quelque chose
1: Ah
0: qui vous
1: oui, pour moi,
0: portait.
1: c'était. Tout le temps que j'ai passé au piano, ce n'était jamais une contrainte pour moi. C'est vrai qu'après, quand on prend les études au fur et à mesure qu'on grandit, disons d'une manière moins ludique que quand on est enfant, il y a une discipline qui s'impose qui est difficile à acquérir. Ça,
0: Ouais.
1: je me souviens très bien. Mais je pouvais compter sur des facilités, oui.

0: À 11 ans, vous donnez votre premier récital. C'est où que vous le donnez, ce
1: Dans
0: récital?
1: ma ville,
0: D'accord.
1: oui. Il y a un bâtiment qui existe toujours, d'ailleurs, c'est la bibliothèque populaire de la ville. Et c'est là que j'avais donné mon. C'était pas un programme entier, puisque j'étais encore un enfant, mais j'avais joué quelques inventions de Bach, quelques chansons en paroles de Mendelssohn, entre autres.
0: Ensuite, à Buenos Aires, vous avez eu un seul professeur ou plusieurs
1: Non, j'en ai
0: professeurs?
1: eu trois.
0: Trois,
1: Donc le
0: d'accord.
1: premier, celui dont je viens de parler, Jorge Garruba. Il est disparu subitement à l'âge de 47 ans.
0: D'accord.
1: Et ça avait cassé toute mon année d'études parce qu'à nouveau, il nous fallait reprendre à zéro. Moi, j'allais ponctuellement chez lui pour mes cours les samedis. Et c'était souvent mon père qui m'amenait ou ma mère qui m'accompagnait. Et alors, il a fallu tout reprendre. Et on avait fait le même chemin qu'on a fait quand j'avais 6 ans. On est allé au conservatoire. Et je voulais auditionner pour des professeurs pour voir si quelqu'un me prendrait. Et là, je suis tombé sur celui qui allait devenir mon deuxième maître, c'était Juan Carlos Arabian. Et je suis resté chez lui pendant 4 ans. Et c'était un musicien aussi d'une culture très solide. Pas seulement musicale, mais c'était. J'ai énormément appris auprès de lui. Et la dernière année, avant de venir en Europe, j'ai commencé à travailler avec Carmen Scalcione, qui était une des élèves préférées d'Escaramuza. Et aussi, le travail avec elle, c'était pour moi. J'avais fait un progrès énorme en un an. Parce que, c'est pas, elle avait un rare don de pouvoir extraire ce qu'elle sentait en vous. Je trouve que quand moi, je travaille avec quelqu'un, si j'ai un idéal, j'aimerais travailler comme elle travaillait avec moi. C'était vraiment très spécial, très en profondeur.
0: Oui, vous avez l'air ému
1: Oui,
0: en évoquant, oui, tout à fait, oui.

Nelson Gurner dans quelques variations tirées du premier livre de variations sur un thème de Paganini de Johannes Brahms. Voilà, on a eu quelques jalons dans la jeunesse de Nelson Gurner, passé en Argentine. Demain, on passera à ses années de perfectionnement à Genève dans la classe de Maria Tipo. Mais là, je vous propose de rester encore un peu avec Brahms. Un autre extrait de ses variations sur un thème de Paganini qui exige toutes sortes de prouesses techniques de la part des pianistes. On se trouve cette fois-ci à la fin du deuxième livre avec un piano qui sonne gigantesque.

La fin du deuxième livre de variations sur un thème de Paganini de Brahms par Nelson Gurner, un enregistrement réalisé au studio Teldex à Berlin en mars 2019 pour la firme Alpha Classics. Nelson Gurner a naturellement un feeling pour le répertoire ibérique. Il a profité de la pandémie et d'une longue période loin de la scène pour se plonger dans les cahiers d'Iberia d'Isaac Albéniz. Il en a fait un très bel enregistrement sorti en 2022. Alors je vous propose d'écouter la première pièce du deuxième cahier. Elle s'appelle Rondeña. C'est une évocation de la ville andalouse de Ronda dans la province de Malaga. L'écriture, vous l'entendrez, est sophistiquée, fondée sur des rythmes d'inspiration hispanique naturellement.

Nelson Gurner dans la musique d'Isaac Albéniz, la pièce Rondeña tirée du deuxième cahier d'Iberia. On poursuit avec un extrait de la pièce suivante sur le même album, Almería, du nom de la ville Almería, une pièce très poétique et un peu mystérieuse.

0: On se quitte sur cette musique du compositeur catalan Isaac Albéniz, un extrait d'Iberia avec cette pièce intitulée Almeria. Voilà, on arrive au terme de cette première émission d'une série de 5 consacrée au pianiste argentin Nelson Gurner. Demain, il évoquera ses années de perfectionnement et de développement à Genève dans la classe de Maria Tipo. Et puis on l'écoutera dans son répertoire de prédilection avec des merveilleux Chopin. J'aimerais remercier Sacha Unger pour sa réalisation et je vous dis à demain pour la suite de ses aventures. Vous écoutez RTS Espace 2, il est 13h, voici le journal de la mi-journée.
1: Bonjour et merci de nous écouter. À la une aujourd'hui, l'Allemagne qui se réveille avec l'extrême droite aux portes du pouvoir. L'AfD a réussi une percée historique en Saxe-Anhalt. On verra comment le pays réagit ce matin. Pas d'été à 50 degrés, c'est le nom d'une nouvelle coalition qui organise plusieurs manifestations pour le climat ces prochaines semaines. Elle a présenté sa démarche et ses revendications ce matin devant les médias. Quels sont les liens sociaux des personnes âgées? En ville de Genève, une étude est lancée pour mieux cerner leur réalité. Sur fond de vieillissement de la population, une chercheuse nous rejoindra pour en parler. Dans ce 12-30 également, un premier bilan du projet de vente de cannabis en pharmacie à Bienne, Berne et Lucerne. Une journée de deuil national au Népal après la récente crue meurtrière et on verra que les attentes sont grandes autour de la reconstruction des régions touchées. Et puis du tennis et le retour de Carlos Alcaraz de plus en plus convaincant au point d'être un des favoris de l'US Open, c'est ce qu'on verra. En fin d'émission, un jeune prodige du violoncelle nous rejoindra, Liam Chenot, 16 ans, récent vainqueur du concours Prodige sur France Télévisions. Il nous expliquera sa réalité de jeune homme qui vit au rythme de la musique. Météo, un temps plutôt ensoleillé et des températures estivales, mais le mercure va chuter dès mercredi. Soyez les bienvenus. L'Allemagne s'est donc réveillée ce matin avec l'extrême droite aux portes du pouvoir. L'AfD a réussi une percée historique hier lors d'élections régionales dans le Land de Saxe-Anhalt en Allemagne de l'Est. Le parti d'extrême droite est arrivé largement en tête, à 3 sièges seulement de la majorité absolue. Anne Maillet, on vous retrouve en direct de Berlin. Comment réagit l'Allemagne ce matin ?
2: Alors, le chancelier Friedrich Merz n'a toujours pas réagi publiquement. Il doit s'exprimer en début d'après-midi à l'issue d'une réunion qu'on imagine de crise avec la direction de son parti. Côté social-démocrate, le vice-chancelier Lars Klingbeil s'est dit affecté, parlant d'un moment charnière pour le pays. Et c'est le sentiment qui domine ici, un moment de bascule dans l'histoire politique du pays. Autre réaction marquante, celle du président du Conseil central des Juifs d'Allemagne, Josef Schuster, qui se dit personnellement atterré. Il estime que les électeurs qui ont voté AfD en toute connaissance de son programme emporte désormais la responsabilité. Une grande manifestation contre l'AfD est par ailleurs prévue ce soir à Berlin, porte de Brandebourg, à l'appel de plusieurs organisations de la société civile.
1: Ouais, Anne, ce vote AfD en Saxe-Anhalt, il faut vraiment le voir comme un signal fort qui va bien au-delà de ce land.
2: En tout cas, l'euphorie s'est clairement emparée du camp de la droite radicale et ce qui se joue dépasse largement ce seul land de 2 millions d'habitants. C'est d'ailleurs ce qu'a martelé ce matin Ulrich Siegmund en conférence de presse aux côtés des chefs de l'AfD. Je le cite, cette élection historique n'est pas seulement décisive pour la Saxe-Anhalt, elle est décisive pour l'Allemagne. La question maintenant, c'est de savoir si l'AfD pourra gouverner dans ce land d'Allemagne de l'Est. Avec 39 sièges, elle reste en effet de peu la majorité absolue. Le parti d'extrême droite classé extrémiste, avéré par les services de renseignement dans cette région, va-t-il pouvoir gouverner avec le petit parti populiste de gauche BSV ou en débauchant des élus dissidents du parti conservateur? Des cadres de l'AfD évoquent déjà des discussions, mais ce processus pourrait durer plusieurs semaines.
1: Anne Maillet en direct de Berlin, merci. On revient en Suisse où de nouvelles manifestations pour le climat sont à venir. Une coalition fraîchement formée s'est présentée à la presse ce matin à Lausanne. Son nom ? Pas d'été à 50 degrés. Elle est composée d'une centaine d'organisations, politiques ou non, issues du monde du travail, des milieux environnementaux, de l'agriculture ou encore de la santé. Face à la menace que la crise climatique représente, elle appelle à manifester dans plusieurs villes durant les semaines à venir. Marielle Savoie, que demande précisément cette nouvelle coalition ?
3: Alors, ces revendications sont larges, détaillées dans un manifeste en 8 chapitres, mais dans les grandes lignes, il s'agit de protéger la vie, en particulier celle des plus vulnérables, de transformer le système économique pour réduire les émissions de gaz à effet de serre et surtout de faire de l'urgence climatique une priorité absolue. Pardis pour Empire, responsable communication et mobilisation à l'Alliance climatique suisse.
4: Et c'est une nouvelle coalition qui s'est créée en réaction aux canicules qui se sont enchaînées cet été, qui étaient vraiment terrifiantes et qui ont eu un impact énorme sur la population, sur l'agriculture, etc. Donc on a vraiment voulu faire en sorte de se mettre ensemble toutes les organisations qui agissent de près ou de loin ou qui sont concernées de près ou de loin par cette aggravation de la crise environnementale pour trouver des réponses communes et vraiment créer une force politique très forte.
1: Et donc Marielle, pour se faire entendre, ces organisations misent sur les manifestations.
3: Genève, Lausanne, Bienne, Fribourg, Neuchâtel, la coalition espère se faire connaître à grand bruit dans les rues jusqu'à début octobre. Une journée de mobilisation est aussi prévue dans plusieurs villes alémaniques, mais comme l'explique Pardis pour Empire, ça n'est qu'une première étape.
4: On a choisi l'outil de la manifestation comme un point de départ qui permet à la population de se rassembler, de se sentir concernée et de se mettre ensemble pour des revendications communes et créer par exemple des majorités politiques en faveur du changement.
3: 7 ans après la vague verte qui avait déferlé sur la Suisse, les défenseurs du climat cherchent à remobiliser une large base populaire pour donner de la force à leur message.
1: Merci Marielle Savoie de notre bureau politique. Ce bilan à présent, un premier bilan positif pour la vente de cannabis en pharmacie. L'étude Script dure depuis 2 ans à Bienne, Berne et Lucerne. Près de 800 personnes sont inscrites. Elles peuvent acheter du chanvre en pharmacie sous plusieurs formes. Et jusque-là, Célia Berthollet, les résultats montrent que ce modèle favorise une consommation moins risquée.
5: Et par moins risqué, on entend que les participants ont tendance à moins fumer leur cannabis sous forme de joint, car le but de cette étude est aussi d'intégrer la prévention. Lorsqu'ils se rendent en pharmacie, les consommateurs peuvent obtenir des conseils pour passer par exemple à la cigarette électronique ou pour des sprays oraux. Une manière de réduire les effets néfastes du tabac sur la santé, même si jusque-là, les fleurs de cannabis restent le produit le plus consommé dans le cadre de l'étude. Ce qu'on observe aussi après 2 ans, c'est que les participants ne fument pas plus depuis qu'ils peuvent acheter leur herbe légalement. Au contraire, une légère baisse de la consommation a même été constatée.
1: Et alors, du côté des participants, à quel retour ?
5: Du côté du prix, il est aligné sur le prix du marché illégal avec en plus une taxe simulée. Les retours sont plutôt positifs, les participants le trouvent plutôt approprié. Les personnes inscrites à l'étude disent aussi apprécier la qualité des produits et la transparence dans leur composition et leur provenance. Des premiers résultats qui démontrent qu'une vente légale du cannabis peut être compatible avec la prévention autour de la santé.
1: Et Célie, on parle là de résultats intermédiaires. Quand est-ce que l'étude doit se terminer ?
5: Script était initialement prévu pour durer 2 ans et devait prendre fin cette année, mais au vu de ses premiers résultats, les responsables de l'étude aimeraient se pencher davantage sur la consommation des produits oraux, comme les sprays. Ils souhaitent effectuer un suivi des effets pulmonaires de ces produits sur les participants. L'OFSP a accepté un prolongement pour 2 années supplémentaires, soit jusqu'en 2028.
1: Vos explications, Célia Berthollet, merci. À Genève, à présent, le lancement ce matin d'une vaste étude sur les liens sociaux des personnes âgées, une recherche lancée par la ville de Genève en collaboration avec l'Université de Genève. Dès la mi-septembre, 10 000 seniors recevront un questionnaire pour sonder leurs conditions de vie, leurs relations et leurs ressentis. Bonjour Cornelia Hummel.
6: Oui, bonjour.
1: Vous êtes professeure au département de sociologie de l'Université de Genève, chercheuse associée au centre interfacultaire de gérontologie. Vous mènerez cette étude. Qu'est-ce qu'une telle étude peut amener ? On ne connaît pas vraiment à l'heure actuelle les liens sociaux des personnes âgées ?
6: On les connaît à vrai dire assez peu dans les études qui sont menées. On s'intéresse beaucoup aux relations, que qu'elles soient familiales ou amicales, éventuellement de voisinage. Et nous, ce qui nous intéresse, c'est vraiment les liens sociaux au sens large, donc, y compris les petits liens du quotidien qu'on peut avoir avec des gens qu'on salue dans la rue, les gens à qui on dit bonjour, enfin des liens qui sont souvent invisibles et invisibilisés. Et on espère vraiment pouvoir analyser un peu plus finement ce que ça veut dire les liens sociaux dans le grand âge.

0: solitude des personnes âgées, isolement. Est-ce que ce risque,
1: Oui.
0: il est plus marqué justement dans une grande ville comme Genève?
1: Oui, il est plus marqué parce que effectivement les personnes ont souvent des obstacles, par exemple de mobilité pour sortir de chez elles, tout bêtement. Je pense aux gens qui habitent dans les immeubles où il y a des ascenseurs qui tombent en panne ou pas d'ascenseur. Le phénomène de la chaleur, hein, on l'a vu cet été, je pense que les personnes plutôt âgées qui m'écoutent le savent. Quand il fait 38 degrés, on a de la peine à sortir, ça nous coupe aussi, ça a un peu le même effet que les confinements durant le Covid. Et donc, effectivement, la ville est un territoire particulier pour le vieillissement, puisqu'il y aura à la fois plus de personnes âgées en proportion, mais aussi avec des difficultés liées à l'environnement. C'est pour ça qu'on a aussi insisté dans notre questionnaire sur la dimension socio-spatiale. Donc, les gens vont indiquer dans quel quartier ils habitent. Ça nous permet de savoir un petit peu la composition du quartier en termes de mobilité, en termes de parc, en termes de commerce de proximité, etc.
0: Ouais, effectivement, à travers cette étude, vous étudierez hein, le quartier de résidence, le parcours migratoire, le type de
1: Oui.
0: ménage, le revenu, la santé, le genre, l'âge. On peut imaginer, vous évoquez ces quartiers, qu'il y aura pas mal de différences selon les zones de la ville, selon les milieux sociaux.
1: Oui. Oui, ça c'est quelque chose. Alors les milieux sociaux, c'est vraiment plus que le milieu social, il y a le milieu social, mais justement il y a aussi la spatialité qui a encore été peu étudiée dans le domaine du vieillissement. Par exemple, est-ce qu'on a un commerce où on peut aller s'acheter bêtement à manger à 10 minutes à pied ou pas? Est-ce qu'il faut prendre un bus? Est-ce que donc il y a tous ces aspects-là aussi d'infrastructures autour de la personne dans le quartier qui nous intéressent beaucoup.
0: Alors, il y a 10 000 personnes hein, qui seront
1: Oui.
0: sondées, un échantillon de 10 000 personnes. Comment s'assurer qu'ils soient vraiment représentatifs? Comment s'assurer que vous pourrez toucher des personnes qui sont justement isolées?
1: Alors, on veut toucher tout le monde, hein. On ne veut pas toucher que les isolés. C'est pour ça que cet échantillon est représentatif de la population. Donc, c'est à peu près un tiers de la population de plus de 65 ans. Et il est représentatif pour s'assurer la représentativité. Et c'est pour ça que je vous parle aujourd'hui. Il faut que les gens répondent et ne disent pas non, non, mais c'est d'autres gens qui vont répondre. Donc, chaque personne est là, un profil évidemment singulier. Et donc, les personnes qui vont recevoir ces questionnaires par la poste, il faut vraiment, enfin, on les invite très, très, très vivement à nous répondre pour préserver la représentativité, la diversité, l'hétérogénéité des modes de vie. Tout ça, c'est important pour nous.
0: Un dernier mot, Cornelia Hummel, rapidement. Cette étude, elle doit permettre hein, de guider les politiques publiques de la ville de Genève.
1: Oui.
0: J'imagine tout de même qu'il y a déjà quelques idées ou quelques mesures qui peuvent porter leurs fruits.
1: Alors oui, la ville de Genève fait beaucoup, beaucoup de choses. Le problème, c'est qu'effectivement, les personnes on va dire, en voie d'isolement ou à risque d'isolement, c'est celles qu'on saisit le moins par les actions qui sont mises en place. Donc c'est aussi une occasion de dire, voilà, comment est-ce qu'on peut faire les choses différemment, comment on peut approcher ces personnes, comment on peut maintenir les liens qu'elles ont encore ou soutenir les liens qu'elles ont encore. Donc on a beaucoup d'espoir de ce côté-là.
0: Cornelia Hummel, professeure au département de sociologie de l'Université de Genève, chercheuse associée au Centre interfacultaire de gérontologie. Merci d'avoir passé ces quelques minutes avec nous dans ce 12h30. Bonne journée à
1: Merci à
0: vous.
1: vous. Merci, au revoir.
0: Mieux lutter contre les violences sexistes et sexuelles faites aux femmes et aux enfants, c'est l'objectif en France d'une loi qui sera examinée dès aujourd'hui en commission à l'Assemblée nationale. Ariane Asselin, vous êtes en direct de Paris. Ce texte avait été lancé par le gouvernement suite à la colère et à l'incompréhension suscitée par l'affaire Liana.
2: Oui, Liana, du nom de cette petite fille de 11 ans qui avait été retrouvée morte dans le Gers au mois de juin, alors que son violeur et meurtrier présumé était visé par plusieurs plaintes pour des infractions à caractère sexuel sur mineurs et qu'il n'avait jamais été inquiété. Ce drame qui avait révélé au grand public des dysfonctionnements graves dans le traitement de ce genre d'affaires, le gouvernement sous pression avait alors repris et retravaillé un projet qui avait été déposé il y a 2 ans par des associations de lutte contre les violences faites aux femmes et aux enfants. Cette nouvelle version du texte est donc examinée dès aujourd'hui en commission spéciale. Elle sera débattue à l'Assemblée nationale début octobre.
0: Et qu'est-ce qu'elle contient?
2: Eh bien, parmi ces mesures phares, la création d'unités spécialisée dans les violences sexistes et sexuelles au sein de la police, la mise en place de juridictions spécialisées pour ce type d'affaires ou encore la reconnaissance de l'inceste comme un crime à part entière. Il faut savoir qu'aujourd'hui, l'inceste en France est considéré comme une circonstance aggravante d'infractions sexuelles commises au sein de la famille. Un texte historique, estiment les associations de lutte contre les violences faites aux femmes et aux enfants, et qui, je cite, reprend la philosophie

0: Philosophie féministe d'une analyse d'un système. Les violences sexistes et sexuelles sont à la fois le reflet d'une culture, d'une impunité et des victimes qu'on laisse sur le côté. Ça touche tous les milieux, tous les domaines d'activité. Des associations qui appellent à manifester tous les lundis, dès ce soir, devant les tribunaux, jusqu'à ce que ce projet de loi soit adopté.
1: Ariane Asler en direct de Paris. À Belgrade, une foule nombreuse a commencé à défiler devant le cercueil de Ratko Mladic avant les obsèques de l'ex-chef militaire des Serbes de Bosnie. Un dernier hommage qui suscite la réprobation internationale puisque Ratko Mladic avait été condamné pour génocide et crime de guerre. Le Népal observe aujourd'hui une journée de deuil national en mémoire des victimes de la crue meurtrière du 26 août dernier. Les drapeaux ont été mis en berne dans tous les bâtiments publics du pays. Une journée de deuil sur fond d'impatience des familles disparues, mais aussi de questionnement sur la reconstruction, car dans les localités dévastées, tout est à refaire. Écoles, centres de soins, rues, commerces. Juliette Chénon s'est rendue dans des centres d'hébergement temporaire de Bidour, région très touchée à une cinquantaine de kilomètres de Katmandou.
2: Depuis bientôt deux semaines, Tara Devi Tamang, 50 ans, vit dans un gymnase de Bidour avec 200 autres sinistrés. Tous dorment sur des tapis de sol collés les uns aux autres. Tara Devi ne sait pas combien de temps rester ici, sûrement plusieurs semaines, voire plusieurs mois. D'après le gouvernement, plus de 20 000 maisons comme la sienne ne sont plus habitables dans le pays.
3: Tout est recouvert de boue chez moi. Où pourrait-on aller? On ne veut plus vivre au bord de la rivière. J'ai perdu toutes mes affaires. Je gardais de l'or et de l'argent en réserve, mais il n'y a plus rien. On doit tout recommencer à zéro. C'est encore du stress sur du stress.
2: Tara Devi espère une aide rapide du gouvernement pour se reloger dans un endroit sans risque et pouvoir relancer son élevage porcin. Pour la plupart des sinistrés, il faut aussi composer avec le deuil. Kopila, 20 ans, a perdu sa mère et plusieurs proches à Rasoua. Elle est hébergée dans une salle de yoga.
4: Une thérapeute vient nous voir. Sur le moment, ça fait du bien. Mais après, on se sent à nouveau le cœur lourd. Avant les inondations, j'essayais de partir à l'étranger, mais c'est impossible désormais.
2: Se relever après le désastre, cela prendra des années dans un pays à l'économie déjà fragile. D'après le ministre des Finances népalais, la reconstruction pourrait coûter entre 4 et 5 milliards de dollars. Juliette Chénion, RTS, de retour de Bidour.
1: En Indonésie, le principal aéroport international de Jakarta restera fermé jusqu'à ce soir, tout comme trois autres aéroports. Cette décision est toujours liée à des éruptions volcaniques dans la région. Au total, en Indonésie, plus de 270 000 passagers ont été affectés depuis samedi par des vols annulés, retardés ou alors déroutés. Toujours en bref, cet avertissement de l'Organisation météorologique mondiale, la multiplication des incendies et des vagues de chaleur menace les efforts faits pour améliorer la qualité de l'air. Dans un bulletin annuel présenté ce matin, l'organisation alerte aussi sur les conséquences sanitaires majeures en raison de la forte toxicité des fumées de ces incendies. Elle ajoute que la qualité de l'air et le changement climatique ne doivent pas être traités comme des sujets séparés. Si l'un se dégrade, l'autre se dégrade en même temps. Fin de citation. Lui est invisible, omniprésent et terriblement efficace. Le moustique est devenu un des plus grands défis sanitaires de notre époque. Derrière une simple piqûre se cachent parfois des virus capables de provoquer des épidémies meurtrières aux quatre coins du monde. Mais des chercheurs français semblent avoir trouvé le secret de ce redoutable ennemi. Fouad Boukhari.
5: Ce secret, eh bien, il se cache dans leur salive. Lorsque le moustique prélève notre sang, il injecte aussi dans notre peau des petites gouttes de salive pour qu'on ne sente pas sa piqûre. Et c'est dans cette salive que se trouvent les virus. Des virus parfois mortels, comme la dengue, Zika, la fièvre jaune ou encore le virus du Nil occidental, responsable de millions d'infections par an dans le monde et qui n'épargne pas la Suisse. Leurs travaux ont été publiés il y a une semaine dans la revue scientifique Nature Communication et les premiers tests sur des souris sont concluants. Les scientifiques se donnent 4 ans pour démarrer des essais cliniques. Un vaccin qui aurait deux avantages, il s'attaque donc à plusieurs virus en même temps et il permet d'éviter les effets secondaires des vaccins traditionnels. Une solution qui permettrait de lutter contre un redoutable tueur en série dont le bilan se porte à 700 000 morts par an. Les moustiques tuent ainsi 200 fois plus d'êtres humains en une seule journée que ne le font les requins en une année entière.
1: Et du sport à présent, en tennis, Carlos Alcaraz s'est qualifié hier pour les quarts de finale de l'US Open. L'Espagnol a franchi son premier vrai test de la quinzaine face à Tommy Paul. Bonjour Grégoire Roger.
6: Bonjour Guillaume.
1: Une victoire en 3-7 pour Alcaraz avec une belle maîtrise, on peut le dire. L'Espagnol est bel et bien de retour aux affaires.
6: Oui, Carlos Alcaraz a envoyé un message fort à la concurrence. Il va falloir compter sur lui dans cette US Open 2026. De retour à la compétition après une absence de 5 mois, il a écarté Tommy Paul, 21e joueur mondial, en 3-7 et moins de 2h30 de match. Carlos Alcaraz a été solide dans cette partie, brillant par moments, rappelant le fantastique joueur qu'il est. Le défi a donc été relevé sans difficulté majeure par le septuple vainqueur en Grand Chelem. Une victoire qui rassure également l'Espagnol Carlos Alcaraz.
7: Je suis très heureux de voir où j'en suis, de connaître mon réel niveau. Battre Tommy Paul, cela t'offre toujours un très bon sentiment. Ça te permet de vraiment te rendre compte de la réalité de ton jeu. Je suis très heureux de ce que j'ai pu proposer aujourd'hui. Je trouve notamment que j'ai très bien retourné et pour moi, c'est une excellente nouvelle. J'ai surtout su lire le match. Je savais toujours ce que je devais faire dans chaque moment pour être encore meilleur et tout cela, évidemment, me remplit de joie. Maintenant, je dois rester dur avec moi-même, continuer à vouloir progresser parce que je sais que je peux encore être meilleur, notamment au service. Mais il est clair que je suis heureux et je profite de ce moment, c'est évident.
1: Voilà, Carlos Alcaraz qualifié donc pour les quarts de finale de l'US Open. Au prochain tour, il aura un adversaire encore plus redoutable face à lui.
6: Oui, il va affronter un autre joueur américain, la personne de Ben Shelton. C'est l'un des joueurs en forme du moment. Le Floridien a remporté le Masters 1000 de Montréal il y a quelques semaines. Ben Shelton a battu en trois manches Stefanos Tsitsipas la nuit dernière pour retrouver les quarts de finale à New York. 9e joueur mondial, il sera à coup sûr l'adversaire le plus coriace à affronter jusqu'à présent dans ce tournoi pour Carlos Alcaraz.
1: Grégoire Ogier de notre rubrique sportive et puis cette US Open est à vivre et à suivre sur les différents vecteurs de la RTS. Avant d'accueillir notre invité, un mot encore de football avec une vieille connaissance du foot suisse, Fabio Grosso, passé par le banc du FC Sion. Eh bien, l'entraîneur italien a été relevé de ses fonctions par la Fiorentina après trois journées de championnat seulement. L'ancien champion du monde fait les frais du début catastrophique de son équipe avec trois défaites. Trois matchs seulement donc sur le banc, on n'est probablement pas loin d'un record.
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1: C'est un jeune virtuose de la musique et son outil de travail à lui, c'est le violoncelle.
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1: Bonjour Liam Chanot.
10: Bonjour.
1: Merci d'être avec nous en studio à Lausanne. Vous étiez en fin de semaine dernière à Paris. Vous serez mercredi à Montreux dans le cadre du festival Septembre Musical. Liam Chanot, tout récent vainqueur, on vient de l'entendre de l'émission Prodige, hein, c'était sur France Télévisions. Cette victoire, ça a été un grand coup d'accélérateur.
10: Oui, alors c'est sûr que cette victoire m'a permis énormément de choses. Elle m'a déjà permis une certaine visibilité. Il y a beaucoup de personnes qui sont venues m'approcher après. Ça m'a donné beaucoup d'opportunités. Et surtout, ça m'a permis d'enregistrer mon album avec le label Warner Classics, qui est vraiment une avancée majeure pour moi. Et je me réjouis beaucoup. La cover a déjà sorti il y a quelques jours. Mm-hmm. Et l'album sort en novembre.
1: Et justement, pouvez-vous nous en dire quelques mots de cet album?
10: Oui, bien sûr. J'ai eu la chance de travailler avec une équipe extraordinaire. Hein. C'est une expérience que je retiendrai toute ma vie. Et donc maintenant, tout est sorti, hein, on peut voir les titres. J'ai eu la chance d'enregistrer deux duos avec le violoncelliste Gauthier Capuçon et un duo avec le guitariste Thibaut Garcia. Donc c'est des gens exceptionnels avec qui je suis extrêmement reconnaissant qu'ils aient accepté, hein, de jouer avec moi, parce que à mon âge, avec mon expérience, ils auraient très bien pu refuser, et voilà, je suis encore très reconnaissant envers eux et je me réjouis beaucoup de partager tout ça avec le public.
1: Alors vous l'avez dit, album avec Warner Classics, hein, sauf erreur, qu'est-ce que ça change ça amène un plus grand suivi peut-être?
10: Alors les labels, c'est quelque chose de très très important dans la musique classique. C'est eux qui vont faire tout ce qui est production, c'est eux qui vont s'occuper du marketing, c'est eux qui vont savoir exactement qu'est-ce qu'il faut mettre pour essayer de maximiser ce qui peut se passer autour de ça, donc les bénéfices, et qu'est-ce qui peut arriver après, hein, comme retombée médiatique également. Donc en fait, c'est sûr qu'être dans un gros label, ça aide directement déjà au niveau budget, parce que ça coûte très très cher un enregistrement. J'ai eu la chance d'être dans des conditions excellentes, et ça m'a vraiment permis de faire de mon mieux.
1: Alors on évoque cet album, hein, comme une des retombées de cette victoire dans l'émission Prodige sur France Télévisions. Vous avez évoqué aussi la plus grande visibilité. Vous avez des exemples? Qu'est-ce que ça a changé, cette visibilité?
10: Alors, le premier exemple, c'est que parfois, on me reconnaît dans la rue, c'est très particulier au début. Heureusement, ça n'arrive pas tout le temps, parce que j'imagine qu'après, ça peut être un petit peu pesant. Et puis après, surtout, on voit tout de suite que les gens, après les concerts, ils savent directement qui on est. Parfois, ils viennent exprès pour moi. Et ça, c'est quelque chose qui n'arrivait pas nécessairement avant.
1: Alors, Liam Chanot, cette émission que vous avez gagnée s'appelle Prodige. Vous sentez que vous avez un don particulier, justement, ou alors c'est surtout beaucoup de travail?
10: À mon avis, c'est surtout beaucoup de travail.
1: Ou un peu des deux, peut-être.
10: je sais pas, c'est difficile à dire, mais en tout cas, ce qui est sûr, c'est que c'est énormément de travail, de persévérance, et tous les jours, c'est tous les jours 3 à 6 heures de travail quotidien, donc c'est assez conséquent.
1: Alors ce travail, on va continuer à en parler à Liam Chanot, mais avant ça, je vous propose qu'on vous écoute, justement, qu'on écoute votre musique.

0: Voilà, c'est le grand tango hein, d'Astor Piazzolla. Liam Chenault, on rappelle que vous avez 16 ans seulement, on évoquait le travail pour arriver à un tel niveau de violoncelle. C'est quoi votre réalité? J'imagine qu'il y a aussi des études à gérer en parallèle.
1: Alors bien sûr, jusqu'à présent c'était assez lourd hein, parce que je viens de passer ma maturité.
0: Avec succès. Réussi.
1: J'ai réussi exactement. Voilà, je viens de passer ma maturité. Donc c'était beaucoup hein, parce que avec le gymnase à côté, le violoncelle dès que je rentre, ça commence à faire beaucoup. Et là, dès la semaine prochaine, je vais commencer ma rentrée pour continuer mon bachelor à la Haute École des Arts de Zurich, dans la classe de Thomas Grossenbacher. Et donc il y a toute cette partie travail du violoncelle, mais il y a également énormément de cours théoriques. C'est pas si simple. Il y a beaucoup de cours à apprendre. C'est assez complexe le domaine de la musique, mais c'est des études universitaires à part entière.
0: Alors c'est un agenda bien rempli, on l'aura compris. Trop peut-être pour un jeune de 16 ans comme vous. Vous avez l'impression que c'est beaucoup de sacrifices?
1: C'est beaucoup de sacrifices, mais au final, avec ce que j'arrive à faire et tous les concerts et toutes les personnes que j'ai pu rencontrer, je regrette rien du tout.
0: Et c'est une passion qui est née tôt. Hein. Vous jouez depuis que vous avez 5 ans, ça fait rare. Pourquoi cet instrument? Qu'est-ce qui vous a attiré dans le violoncelle?
1: Je me souviens que j'avais choisi le violoncelle après avoir essayé beaucoup d'instruments au portoir du conservatoire de Lausanne. Je me souviens pas exactement, c'était il y a très longtemps, pourquoi j'avais choisi ça, mais je pense que j'ai pas fait un mauvais choix.
0: Mais vous avez jamais hésité à changer, à laisser tomber votre violoncelle?
1: Non, jamais à laisser tomber complètement. J'ai fait un peu de hautbois après, quand deuxième instrument, et j'ai dû arrêter parce que le violoncelle me prenait trop de temps.
0: Alors Liam Chenault, un des moments forts en émotion de ce début d'année, ça a aussi été la cérémonie d'hommage aux victimes de Crans-Montana, cérémonie au CERM de Martigny, on s'y replonge.

0: Voilà, Liam Chenot, c'est vous qui interprétez là le prélude de la deuxième suite pour violoncelle de Bach. Comment vous avez vécu ce moment ?
1: Alors, c'est quelque chose de... C'était très particulier, je dirais que c'est... J'ai jamais vécu ça, c'est une cause évidemment qui me touche, hein, comme beaucoup de gens ici en Suisse. J'avais des gens que je connaissais qui sont malheureusement décédés, qui étaient dans mon école. Et voilà, moi je voulais juste faire ce que je savais de mieux faire, c'est-à-dire la musique. Et alors je pouvais pas beaucoup rendre service, hein, par rapport à tous ces secouristes et toutes les personnes qu'ils ont œuvré pour les blessés. Mais voilà, j'ai fait ce que je savais mieux faire, c'est-à-dire la musique et essayer d'unir tout le monde.
0: Et il y avait un stress particulier autour de ce moment-là, peut-être ?
1: Oui, alors je dis pas que c'était je dirais pas que c'était un stress, mais c'est une pression assez particulière. J'ai jamais vraiment ressenti ça ailleurs, hein. C'était vraiment quelque chose que j'ai seulement ressenti là. Mais voilà, je suis fier d'avoir pu faire de mon mieux et pu partager ma musique avec toutes ces familles.
0: Et de manière plus générale, comment vous faites pour gérer le track ?
1: De manière plus générale, j'en ai pas tellement... J'ai la chance d'avoir pu faire beaucoup beaucoup de concerts, d'avoir pas mal d'expérience là-dessus, et au final c'est parti petit à petit. J'ai pas vraiment de technique particulière.
0: Ouais, j'imagine c'est surtout beaucoup de concentration, hein, de toute manière.
1: C'est ça.
0: La suite pour vous, vous consacrez désormais pleinement à la musique, c'est ça, on peut dire que vous êtes professionnel du violoncelle?
1: Oui, on peut le dire maintenant. Voilà, je fais des concerts, je vais essayer d'en vivre. J'aimerais bien faire une carrière de soliste ou éventuellement faire partie d'un orchestre renommé. Et voilà, donc j'aimerais continuer là-dessus. Je vais continuer à travailler et on espère que tout se passera bien.
0: Il y a des objectifs que vous vous fixez. Bon, votre carrière peut être encore longue, vous n'avez que 16 ans, mais il y a des envies peut-être ?
1: Oui, bien sûr. Alors, j'ai bien sûr, comme beaucoup d'autres violoncellistes, le concours Reine-Elisabeth en tête, hein, qui est un des concours les plus prestigieux pour la musique classique. Et voilà, si je réussis ça, ce serait déjà une très grande avancée et on verra.
0: Et un rêve, peut-être. J'ai lu que vous espériez, pourquoi pas, intégrer l'Orchestre Philharmonique de Berlin. Ça pourrait être un rêve.
1: Oui, bien sûr. Alors ça, c'est peut-être un des plus grands, ou si ce n'est le plus grand orchestre en termes de renommée mondiale, hein. Donc c'est quelque chose qui serait une grande fierté pour moi, mais ça n'empêcherait pas non plus une carrière soliste.
0: Liam Chenot, violoncelliste, jeune violoncelliste, hein, on l'a dit, puisque vous avez 16 ans, on le rappelle. Merci beaucoup d'être passé dans ce 12-30, puis on rappelle que vous serez mercredi à Montreux pour le festival Septembre Musical. On vous souhaite une belle journée, une belle carrière.
1: Merci à vous, merci pour l'invitation.
0: Passé. Passe-nous à la météo, assez ensoleillée, chaud et lourd. Des cumulus se formeront en deuxième partie de journée avec des averses ou des orages isolés possibles, notamment dans les Alpes. Température maximale cet après-midi, 30 degrés. Pour demain, en général ensoleillé, à noter tout de même à partir du milieu de l'après-midi et jusque dans la nuit, quelques averses ou orages à partir du sud-ouest. Température 32 degrés maximum. Et puis mercredi, très nuageux, plus frais avec des précipitations le matin. Elles deviendront plus intermittentes l'après-midi. Quelques éclaircies sont probables en fin de journée sur le plateau. Maximum 22 degrés.
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3: Piano comme centre de gravité, comme territoire musical à explorer, le pianiste de jazz Colin Vallon est l'invité de La Vie à peu près cette semaine. Soyez les bienvenus. Né à Lausanne au tout début des années 80, Colin Vallon a grandi à Yverdon-les-Bains. Il est passé par la Swiss Jazz School à Berne. En 2016, il est nommé pour un prix suisse de musique. Le pianiste détient une très belle discographie dont la moitié est parue sur le prestigieux label ECM. Nous aurons le temps d'aller à la rencontre de ce parcours. Pour le moment, nous avons rendez-vous chez lui dans le canton de Fribourg. Il y vit avec sa famille, sa compagne et ses enfants, toutes et tous piqués par le virus de la musique. Cap donc maintenant sur l'enfant, avec ce piano qui est un protagoniste central dans la maison de Colin Vallon. Il se souvient encore tout petit de se mettre sur la pointe des pieds pour atteindre le clavier. Le piano est aussi l'orgue que la mère de Colin Vallon pratique notamment à l'église. C'est peut-être par contraste avec la rigueur musicale protestante que sa prédilection musicale ira tout de suite vers l'improvisation et la composition sans passer par l'apprentissage des notes. C'est grâce à son oncle, lors de chantées familiales, qu'il découvre le blues, il a 14 ans, et il se plonge dans cette musique qu'il joue pendant des heures quotidiennement. Ivor Malherbe nous invite à ce voyage dont le premier épisode est intitulé « 52 blanches et 36 noires » à découvrir.
4: Bonjour Colin Vallon.
5: Bonjour Ivor.
4: On a le plaisir de se retrouver ici chez vous. On est sous les toits, il y a une jolie charpente qui passe par-dessus nos têtes. Il fait heureusement assez frais, même si on est au milieu de l'été. Pour faire très court, vous êtes pianiste, compositeur, professeur, père de famille. On se rencontre à la fin du mois de juillet 2026, qui était le meilleur moment pour vous aussi, parce que le reste de l'année va être très dense. Alors en fait, ça va être ma première question. Qu'est-ce que vous préparez pour ces prochains mois, Colin Vallon ?
5: Alors, je dois dire que j'ai quelques concerts à agender, mais j'ai vraiment pas de projet très concret pour la fin de l'année. Éventuellement un enregistrement, mais ça reste à définir. Peut-être ce sera plutôt début de l'année prochaine, un enregistrement avec un nouveau trio que j'ai avec un certain Mathieu Michel à la trompette et Jorge Rossi, qui est un batteur espagnol, mais qui habite en Suisse. Voilà, donc ça, c'est un peu les prochains projets.
4: Ça veut dire qu'entre-temps, l'essentiel de vos activités, ça va être l'enseignement ?
5: L'enseignement et des concerts, oui.
4: Ici, nous sommes chez vous. Toute la famille fait de la musique. Votre compagne, Tania, qui est prof de piano classique. Et puis vos enfants, Timo, à la contrebasse. Et puis Lou, au violoncelle, plutôt les instruments graves, en ce qui les concerne. Lorsque vous étiez enfant, c'était la même chose? Il y avait un piano à la maison?
5: Il y avait un piano à la maison. Ma mère, qui était prof de français, d'histoire de l'art et d'histoire, mais qui était aussi organiste. Donc il y avait toujours un piano à la maison.
4: Vous êtes né le 17 novembre 1980 à Lausanne. C'était un lundi. Et vos parents viennent ensuite s'installer à Yverdon, qui était devenu Yverdon-les-Bains juste après votre naissance, mais c'est pas de votre faute, en 1983. Toute votre jeunesse donc à Yverdon. Quel est votre plus vieux souvenir de musique ?
5: Je me souviens qu'il y avait toujours ce piano et que j'allais un peu me mettre sur la pointe des pieds pour appuyer sur les touches. Donc ça, c'est un souvenir. Sinon, les premiers souvenirs de musique, je pense que, à part Henri Dess... C'est les disques qui passaient à la maison. Et puis, il y avait beaucoup de musique classique, de Bach spécialement. Mais après aussi, du côté de mon père, des trucs plus de chansons, et Yves Duteil, des choses comme ça. Et aussi quelques disques de jazz qui sont restés un peu... voilà. C'est intéressant, en fait, parce que souvent, en fait, j'ai l'impression que les goûts et nos affinités profondes avec certaines musiques, elles se définissent dans l'enfance dont on n'a aucun souvenir. Et puis, j'ai découvert un peu plus tard qu'il y avait des disques qui traînaient. Il y avait un disque de... African Mambazo, non, comment il s'appelle ? C'est un groupe de chœurs sud-africains. Et puis c'est vrai que quand j'entends cette musique, moi ça me touche, il y a quelque chose qui se passe. Il y avait aussi le mystère des voix bulgares, et puis ça c'est une musique que j'ai redécouvert plus tard sans savoir que c'était à la maison. Et puis c'est quelque chose qui me parle beaucoup, donc c'est intéressant. À quel point c'est aussi dans l'inconscient.
4: Votre mère, Marie-Christine Bernet-Vallon, elle est organiste et puis professeure, vous l'avez dit juste avant, dans les gymnases, au gymnase d'Yverdon d'ailleurs, elle a enseigné. J'imagine qu'elle a une certaine influence sur vous, sur vos goûts, et peut-être même sur l'instrument que vous avez choisi. Parce qu'elle était organiste professionnelle, on est d'accord.
5: Oui, le fait qu'il y ait un piano toujours à la maison, c'était l'instrument le plus disponible. Donc tout ce qui est polyphonie et contrepoint, c'était quelque chose... En tout cas, voilà, elle adorait vraiment Bach, elle l'adore toujours d'ailleurs. Et puis je pense que aussi ce côté intelligent de cette musique, la numérologie cachée dans le nombre de notes, et toute la symétrie et tout ça, c'est quelque chose dont elle parlait volontiers. Et puis c'est aussi l'intelligence de la composition, c'était quelque chose qui est une valeur importante. Et puis c'est vrai que du coup ça s'est cristallisé autour du piano, qui est un instrument harmonique. Donc ouais, tout ce qui est harmonique, c'était quelque chose que j'ai reçu à travers elle.
4: Est-ce qu'elle vous emmenait à l'église ?
5: Oui, alors c'est un peu des souvenirs. D'ailleurs, j'ai un rapport assez ambigu avec l'orgue, hein, c'est un peu amour-haine. Mais on allait souvent avec mes deux frères. On devait l'accompagner à l'église et pendant qu'elle travaillait. Puis c'est vrai que c'était des moments assez ennuyeux pour nous. Donc on avait peut-être un ou deux Lego, mais voilà, il y avait cet immense orgue et puis ce son imposant dans l'église. Et pour moi, il faisait froid. Ça reste pas des très bons souvenirs.
4: C'était au temple d'Yverdon ?
5: Voilà, au temple d'Yverdon.
4: Sur la place Pestalozzi.
5: Oui. Et puis voilà, donc c'était des souvenirs musicaux aussi, mais c'est vrai que c'est pas l'orgue, je pense que je ne me serais jamais tourné vers l'orgue.
4: Mais vous n'êtes pas resté à un moment donné à côté d'elle, quand elle jouait, pour accompagner, j'imagine, la liturgie protestante ?
5: Oui, alors bien sûr, on allait à l'église et puis on participait à ça, en fait, même si c'était quand même toujours des moments extrêmement ennuyeux et pénibles. Mais le côté liturgique de la musique, le côté peut-être... sacré, ça c'est quelque chose qui est resté de mon côté, même si je ne l'associe pas du tout à une religion en particulier. Mais il y a quelque chose de cet ordre-là pour moi, oui.
4: Et votre père, Pierre Vallon, lui, il est psychiatre.
5: Voilà.
4: Vous êtes au milieu de la fratrie, Colin Vallon. Vous avez un grand frère, Julien, qui lui est professeur au centre professionnel d'Yverdon. Il joue aussi du sax ténor en amateur, m'avez-vous dit. Et puis un petit frère, Thomas, qui lui est naturopathe, physio. Vous vous répartissez sur combien d'années, les trois ?
5: On a 2 ans d'intervalle à chaque fois.
4: Donc vous avez pu beaucoup jouer ensemble ?
5: Oui. On avait un grand bac de Lego, puis on passait nos après-midi à faire ça. Puis vu qu'on a grandi après, pas tout à fait à Yverdon, jusqu'à mes 10 ans, c'était plutôt à la campagne, donc on était beaucoup dehors à faire des jeux dehors, du sport, et puis construire des arcs avec des bouts de bois, des arcs à des flèches et des épées, et puis jouer dans la forêt.
4: Et puis bon, il y a un gros chamboulement parce que vos parents se séparent. Vous aviez quel âge quand vos parents se sont séparés ?
5: 6 ans, si je ne me trompe pas, ouais.
4: Votre père, lui, a refait sa vie. Du coup, vous avez 2 sœurs supplémentaires. Une qui s'appelle Cécile, et puis une autre qui s'appelle Isabelle, qui elle aussi est musicienne, elle est même musicologue, elle travaille à l'université de Fribourg. Ça fait un peu de féminin dans cette triade très masculine.
5: Oui, c'est vrai. On a un très très bon rapport avec mes frères, avec mes sœurs, donc j'ai jamais fait la distinction de dire que c'était des demi-sœurs.
4: Vous vous donnez rendez-vous aujourd'hui encore pour aller manger toutes et tous ensemble ?
5: Oui, alors on a quelques rendez-vous traditionnels dans l'année. C'est vrai que tout le monde a des enfants, donc ça devient plus compliqué de se voir régulièrement. Mais...
4: Des cousinades alors, entre les petits ?
5: Voilà, exactement, ouais. Mais il y a des rendez-vous comme ça dans l'année où on se retrouve, puis c'est toujours des moments précieux.
4: Quand vous aviez 6 ans, vous travailliez déjà régulièrement le piano ?
5: Non, pas du tout, non. Non, moi j'ai commencé assez tard, en fait. J'ai commencé à 10 ans, le piano. Et puis, j'ai commencé par le classique. Mais j'ai jamais appris à lire les notes, en fait, j'avais une assez bonne oreille et j'arrivais assez vite à me souvenir des petites mélodies qu'on apprend au début. Donc voilà, j'ai toujours triché et je demandais à ma prof de me jouer le morceau au début de la leçon. Puis après, je le refaisais derrière. Mais j'ai jamais appris à lire les notes. Et puis, à bout d'un moment, elle s'est aperçue de la supercherie. Et puis, elle a refusé de me jouer les morceaux, en fait. Et puis, comme moi, j'avais pas du tout envie d'apprendre les notes, après, j'ai arrêté simplement le piano.
4: Quoi. On est d'accord que c'est pas une supercherie. Au contraire, elle aurait dû voir le talent que ça représentait.
5: Alors là, je pense que c'était une professeure qui était peut-être un petit peu plus à l'ancienne. Et puis, pour elle, c'était important d'apprendre à lire, ce que je comprends aussi, mais... C'est vrai qu'on peut apprendre ça plus tard. Et puis, ça, c'est peut-être que je serais resté sur le classique, quoique j'ai toujours bien aimé improviser, inventer, et puis pas être dépendant des partitions. Donc, je pense qu'au bout d'un moment, je me serais tourné vers le jazz. Mais là, en fait, je pense que ça a duré 1 an et demi, puis après, j'ai arrêté les cours.
4: Mais vous étiez déjà conscient qu'on pouvait jouer des mélodies qui nous passaient par la tête déjà à cet âge-là ?
5: Pas vraiment. Enfin, oui, j'étais conscient, mais je ne savais pas comment faire. Le jazz était toujours là dans un coin de ma famille, surtout du côté de la famille de ma mère. Ouais.
4: Le premier pianiste de jazz qui résonne dans votre tête ?
5: Le premier...
4: Vous vous êtes dit que cette musique était vraiment intéressante ou qu'elle vous procurait de belles émotions ?
5: Je pense qu'il y avait Roll Garner qui traînait à la maison. Ça, c'est une référence et c'est un son qui est resté avec moi. Et puis, sinon, il y avait mon oncle qui est médecin mais qui est pianiste amateur, qui a beaucoup fait de blues, de boogie, de jazz. Et puis, quand on se voyait pour les fêtes de famille à Noël, du côté de la famille, du côté de ma mère, donc, mon oncle était là, et puis on chantait des cantiques de Noël. Et puis lui, il les réharmonisait, et puis il les réadaptait un peu en gospel, et puis chacun y allait de... Voilà, c'est une famille quand même où la musique était toujours assez importante, donc tout le monde faisait un peu des espèces de réharmonisation, puis des secondes voix, et puis des choses comme ça. Donc il y avait un côté assez fun et festif. C'était une famille très religieuse, et puis très protestante, un peu hardline. Et puis je pense que ça, c'était un peu une forme de liberté, et puis une forme de pouvoir s'échapper un peu à cette rigidité, à ces cadres. Et puis à travers cette sonorité jazz, c'était un peu un air de liberté quoi, qui soufflait dans cette famille.
4: Et puis évidemment que l'école obligatoire est passée par là. Vous avez aimé l'école jusqu'au gymnase, parce que vous avez eu une matu en fin de course.
5: Oui et non, il y avait des matières que j'ai bien aimées, mais j'étais pas très investi. Je faisais le minimum, puis ça passait plus ou moins. Même des fois, je faisais rien du tout, mais il y avait certaines branches. Les mathématiques, j'ai toujours bien aimé, j'ai toujours été assez bon. Le français aussi. Tout ce qui était rédaction de texte et tout ça, j'avais du plaisir à le faire en tout cas. Puis le dessin. Les cours de musique, bizarrement, j'ai toujours détesté, mais...
4: Qu'est-ce qui leur manquait à ces cours de musique ?
5: J'aimais pas trop chanter. Et puis c'était toujours des... On nous faisait chanter du Georges Moustaki, des trucs comme ça. C'était vraiment pas du tout ce que j'avais envie de faire.
4: Dans les années 80 ?
5: Oui, c'était... Voilà.
4: Ils n'étaient pas ouverts aux musiques que vous pouviez leur apporter, et vous ou vos camarades d'école ?
5: Alors, c'est vrai que quand j'ai commencé le classique, là, j'avais 10 ans, donc j'écoutais un peu de tout et de rien. Donc j'avais pas vraiment de goût de musique qui me plaisait plus que d'autres, en fait. Et c'était pas encore l'époque où tout le monde avait un téléphone avec un truc de streaming où tout le monde peut écouter tout et n'importe quoi. Donc il y avait les disques à la maison, puis il y avait une chaîne stéréo, donc on devait se la partager. Et on mettait un peu des disques quand on pouvait, mais à partir du moment où j'ai commencé à jouer du blues, j'écoutais des choses que mes camarades de classe n'écoutaient pas du tout, donc c'est vrai que là il y avait un peu une espèce de décalage. Mais en même temps j'écoutais aussi Metallica et puis Nirvana comme tout le monde, et puis c'était des choses qui me plaisaient aussi, et puis du hip-hop et des choses comme ça, donc il y avait un peu... C'était assez varié comme goût, mais c'est vrai que je me gênais un peu de dire à mes copains que j'écoutais du Oscar Peterson, en fait.
4: Colin Vallon, donc votre ville d'enfance, c'est Yverdon-les-Bains. Premier concert à Yverdon, c'était où ?
5: À Les Chandolles, oui.
4: Qui êtes-vous allé écouter ?
5: Je pense qu'un concert qui... Je ne sais pas si c'était le premier, mais j'ai commencé à vraiment m'intéresser au jazz et puis à faire du jazz quand j'ai eu 14 ans, même si j'avais déjà commencé avant à faire du blues en autodidacte. Dans ces années-là, le jazz qui passait à Les Chandolles, c'était pas du tout ce que j'écoutais. Donc j'étais voir des concerts, je me souviens des Nouveaux Monstres, Léon Francioli et Daniel Bourquin. J'étais les voir plusieurs fois, Sylvie Courvoisier en solo. Donc c'était vraiment à des années-lumière de ce que j'écoutais à l'époque, en fait. Mais en même temps, c'est intéressant parce que je me souviens qu'il y avait vraiment des trucs que j'aimais bien, puis des trucs je me disais, mais c'est quoi ça ? Et il y avait quand même toujours, je sortais avec une espèce de perplexité. Et en même temps, j'ai l'impression que c'est des artistes qui m'ont vraiment ouvert les oreilles de manière un peu plus inconsciente. Parce qu'à cette époque-là, moi, je voulais vraiment jouer du blues et des standards. Mais c'est quelque chose qui a quand même, quelque part, qui m'a un peu perverti l'oreille d'une bonne façon. Donc, ouais, c'était des influences importantes.
4: Donc, c'était un bon choc cognitif. Faut dire que vous citez quand même les musiciens, Sylvie Courvoisier, Les Nouveaux Monstres, Nunus Burka, Léon Francioli, qui sont quand même... qu'est-ce qu'on va dire, les musiciens les plus novateurs en Suisse romande à cette époque-là.
5: Des pionniers de l'improvisation libre et du free jazz. Oui. Ouais.
4: On va en reparler, parce que l'improvisation libre, je pense qu'aussi dans votre travail de pianiste, c'est important. Mais peut-être, vous avez parlé de quelques figures marquantes de votre famille. On va finir de faire le tour du côté Vallon. Eh bien, votre grand-père était fils de paysan, de Molendin. C'est pas très loin d'ailleurs, c'est à quelques kilomètres d'Yverdon. Mm-hmm. Vous me disiez que c'est quelqu'un qui a été pilote dans l'armée suisse.
5: Voilà, ouais, il était pilote d'avion.
4: Vous l'avez connu ?
5: Oui, je l'ai bien connu, oui. J'ai même été faire un tour d'avion avec lui. Il m'a offert un baptême de l'air pour mes 10 ans. Et puis, il a même conduit l'avion à un moment. Donc, c'est des chouettes souvenirs.
4: Ah bah oui, la Suisse vue d'en haut.
5: Voilà. Et d'ailleurs, il a fait sa demande en mariage à ma grand-mère. Il l'a prise dans un petit avion, puis ils étaient au-dessus du lac Léman. Puis il lui a dit, avec le romantisme qui s'impose dans ces années-là, « Épouse-moi, sinon je nous crache dans le lac. » Voilà.
4: Et une grand-mère qui, elle, par contre, vient de tout à fait ailleurs. Elle est architecte, elle est passée par les PFL, et elle vient d'Istanbul.
5: Voilà, elle est arrivée en Suisse à l'âge de 16 ans pour étudier l'architecture, et puis ils se sont rencontrés là-bas. Donc lui, il faisait ses études d'ingénieur à l'EPFL.
4: Elle avait une maman, elle, donc, qui est votre arrière-grand-mère, qui était autrichienne, mais là, on est carrément au 19e siècle, j'imagine, peu près. Et puis, donc, un arrière-grand-père qui est turc. Ça veut dire que vous avez des racines un peu partout en Europe. À ce moment-là, Colin Vallon, la musique dans votre vie, elle joue un rôle... Moi, j'imaginais, pour certains musiciens, la musique, c'est aussi un refuge, ou bien je dirais plutôt... je pensais au capitaine Nemo qui jouait de l'orgue dans le Nautilus, dans Un milieu sous les mers. Ça a eu un peu cet effet-là pour vous ?
5: En tout cas, mon oncle, c'était quelqu'un d'important, parce que c'est lui qui m'a montré les premiers rudiments du blues, en fait. Justement, à ses fêtes de famille, il faisait ses accompagnements, puis j'étais allé lui demander comment il faisait, puis il m'avait montré vraiment un accompagnement tout simple à la main gauche, puis la gamme blues. Donc je devais avoir 12-13 ans, et c'est là que j'ai vraiment commencé à me plonger dans le piano, en fait, et dans l'improvisation. Et pour moi, je me souviens qu'il y avait vraiment un sentiment de liberté, puis un sentiment de puissance, en fait, de pouvoir vraiment construire une histoire juste avec sans suivre une partition, puis de pouvoir vraiment être libre là-dedans. Donc je faisais ça toute la journée, je faisais du blues toute la journée. je cassais les oreilles à tout le monde, ils me disaient d'arrêter tout le temps, mais je continuais. Et puis, au bout d'un moment, ma mère a vu que j'étais vraiment sérieux. Et puis, elle a trouvé un prof de jazz, qui est Marc Uther, qui est un super pianiste d'Yverdon. C'est lui, après, il m'a montré un peu des... On a un peu développé le blues, et puis c'est lui qui a commencé à me montrer, à m'ouvrir un chemin vers le jazz, et me sortir du blues, et puis de me montrer un peu des standards, des suites d'accords, des choses comme ça.
4: Donc, à un moment donné, Colin Vallon, tout le monde comprend que le piano est au centre de vos préoccupations. À quel moment vous avez su que la musique allait devenir une profession, que pouvait devenir une profession?
5: Je pense qu'autour des 14-15 ans, je savais que c'était ça que je voulais faire. Enfin, je voulais rien faire d'autre.
4: Ah oui, donc vous n'avez pas du tout envisagé un autre métier?
5: Non.
4: Ça ne pouvait être que la musique?
5: Oui, oui.
4: Et comment ça a été reçu par votre entourage?
5: Je trouve que mes parents étaient très compréhensifs. Donc j'étais au gymnase, je passais tous mes moments de libre à me mettre en quête d'un piano, puis m'enfermer pour jouer. Puis, c'était assez clair que, pour eux, que j'étais vraiment passionné par ça. Et puis, mon prof de l'époque, Marc Uther, m'a recommandé de faire l'école à Berne, parce que c'était l'école qu'il avait faite, lui. Et puis, mes parents ont dit, « Ouais, ok, tu peux faire ça. Mais après, quand t'as fini, tu fais des vraies études. » Puis j'ai dit, « Oui, oui, oui. » Et puis voilà, c'était réglé. Donc, je trouve qu'ils m'ont bien soutenu.
4: Comment est-ce que votre mère, qui vous écoutait tout le temps, veillait sur votre trajectoire? Est-ce qu'elle vous donnait des conseils, parfois? Vous suggérait des écoutes? Des compositeurs qu'elle aimait ou pas?
5: Non, pas spécialement, mais par contre, je me souviens que... Et ça, c'est intéressant parce que c'était juste à la frontière du moment où j'ai recommencé à faire du piano, donc où j'ai recommencé à faire du blues. On a été écouter Keith Jarrett en solo. Et puis, elle avait acheté le Köln Concert. Et je crois qu'elle ne connaissait pas du tout, mais quelqu'un lui avait recommandé ça. Donc on avait été écouter Keith Jarrett. Et c'est vrai qu'à l'époque, moi, c'était une expérience complètement... C'était très intriguant, en fait. C'était pas du tout le Köln Concert. Il avait fait quelque chose d'assez abstrait, dans mon souvenir, en tout cas. Et puis, il avait fait un bis qui était vraiment un vieux blues traditionnel. Puis là, j'étais vraiment très content. Après, il y avait le Köln Concert qui traînait un petit peu. Et puis, ça, c'est quelque chose qui m'a aussi, quelque part, intrigué, en fait. Je me souviens qu'à cette époque-là, donc, je faisais du blues, mais je faisais aussi de l'improvisation libre, en fait. Il y avait plein de moments où je me mettais à mon piano, et puis je laissais courir mes doigts, et... J'ai des vieilles cassettes d'ailleurs, il faudrait que je les numérise une fois, mais j'ai jamais eu le courage de les réécouter, parce que pour moi ça reste un souvenir un peu précieux, ces moments-là. Et je me dis que si je les écoute, peut-être je vais trouver ça nul, et puis que ça va gâcher un peu la magie du souvenir. Mais je me souviens que je fermais les yeux, je commençais à jouer, et puis après je les ouvrais, puis des fois il y avait 1h30, 2h qui étaient passées, et puis que j'avais pas du tout passé le temps, et puis que j'étais complètement immergé dans l'improvisation. Et puis je me souviens que c'était plutôt des accords assez simples, peut-être dans le genre du Köln Concert, que j'écoutais un peu comme ça de loin. La liberté dans l'improvisation, c'est quelque chose qui était déjà là depuis le début. Après, j'ai fait des études à Berne, où là, c'était vraiment très formel. C'était très dans la tradition du jazz aussi, donc il y avait aussi beaucoup d'analyse et puis de compréhension de l'harmonie. Et j'ai un peu perdu ce lien-là et j'ai réapproprié cet aspect-là d'improvisation libre après mes études.
4: Alors on va parler de ça dans le prochain épisode parce que le temps passe très vite. Je vois mon chronomètre qui tourne à toute vitesse, Colin Vallon. On va se quitter en musique, comme on le fait à chaque épisode de La Vie à peu près. Qu'est-ce que vous nous proposez pour nous quitter aujourd'hui?
5: Alors j'aimerais qu'on écoute White Rose Bounce de Errol Garner. C'est un morceau qui faisait partie d'un disque, je crois que c'était une compile, qui tournait à la maison. Et puis je crois que c'était vraiment un peu ces premiers sons qui m'ont guidé vers le jazz et puis vers mon métier.
4: Est-ce que le swing d'Errol Garner résonne des fois encore en vous aujourd'hui?
5: Oui, toujours. Ouais. Même si c'est la musique que je fais n'a rien à voir avec ça, il y a quand même toujours du Errol Garner qui est là.
4: On se retrouve demain, Colin Vallon. Merci.
5: Merci, Ivor.

Dans la maison d'enfance de Colin Vallon, il y avait des disques d'Errol Garner. Nous venons d'écouter White Rose Bounce et on se fait plaisir avec ce St. Louis Blues, toujours sur les doigts d'Errol.

0: Errol Garner, St. Louis Blues, un choix qui tient à cœur à Colin Vallon. Demain, nous suivrons l'envol du piano. C'est une rencontre menée par Ivor Malherbe. La vie à peu près, c'est une coproduction Daniel Éveillé et Florence Grivel, assistée d'Audrey Zano, réalisée par Sacha Unger et Marie-Claude Cudry. À demain, belle suite de journée à vous sur Espace 2, il est 14h.
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3: Escorté de Martin Gers, bonjour et bienvenue à vous. Cinquième sonate pour piano de Mozart sous les doigts de Mao Fujita. De larges extraits du Parsifal de Richard Wagner par l'OSR et Jonathan Nott. Sonate du Rosaire de Bieber sous l'archet d'Hélène Schmidt. Le poème symphonique La bataille des Huns de Franz Liszt dans une lecture historique de l'OSR et d'Ernest Ansermet. La sérénade pour violon, alto et violoncelle d'Erneux d'Ornani, un concerto pour deux clavecins et en ut mineur de Jean-Sébastien Bach, proposé dans une version pour violon et hautbois par Odile Edouard et Paolo Grazzi. C'est ce qu'on vous a choisi pour cet après-midi dans la mine des captations live d'Espace 2. On commence donc ce voyage sur les hauteurs de Verbier, en compagnie du prix Clara Askill 2017. Le japonais Mao Fujita interprète le 19 juillet 2021 en l'église de la station Bagnarde de l'une des premières sonates pour piano du jeune Mozart, la sixième en sol majeur que Schell 283, qui a vu le jour à la fin de l'hiver 1774, alors que Mozart séjourne à Munich pour préparer la création de son opéra « La Finta Giardiniera ».

Mozart et sa sixième sonate pour piano, sonate en sol majeur que Schell 283, ici sous les doigts de Mao Fujita, prix Glaskill 2017, en concert à Verbier le 19 juillet 2021. Sur place pour Espace 2, on trouvait Thibaut Maillard à la régie et Renaud Millet-Lacombe à la prise de son. On poursuit cette tournée romande sur Espace 2 avec Wagner et son monumental Parsifal. Plus de 4 heures de musique, opéra ou plutôt Bühnenweihfestspiel, pour reprendre la terminologie exacte de Richard Wagner, ce que l'on peut traduire par festival scénique sacré. Une œuvre qui se fonde sur l'épopée médiévale Parsifal de Wolfram von Eschenbach. Et puis sur Perceval ou le conte du Graal de Chrétien de Troyes, c'est comme à son habitude Wagner qui signe le livret et réserve l'œuvre à son nouveau théâtre idéal, le Bühnenfestspielhaus de Bayreuth, construit grâce à la générosité de son mécène le roi Louis II de Bavière, inauguré en 1876 avec le Ring, la fameuse tétralogie de l'anneau du Nibelung, construit tout spécialement pour lui. Parsifal est l'unique autre opéra de Wagner à avoir été écrit pour Bayreuth, raison pour laquelle il occupe aujourd'hui encore une place particulière dans le festival, à l'image du Ring. La saga de ses premières années d'exécution est à ce titre digne d'un roman. L'année de la première, qui a lieu le 26 juillet 1882 sous la direction de Hermann Lévy, Wagner décrète que Parsifal ne pourra pendant 20 ans être monté qu'à Bayreuth, à l'exception de 8 représentations privées pour Louis II de Bavière à Munich tout de même. Ce à la fois pour éviter que l'œuvre ne devienne un simple divertissement pour le public, selon ses propres termes, et pour permettre, dans un tout autre registre, d'assurer une source de revenus maximale à ses descendants grâce à ce monopole. Wagner disparaissant 6 mois seulement après la première, il ne va pas être aisé de le faire respecter.

mais sa veuve Cosima va tout mettre en œuvre pour que ce soit le cas tout de même, pour que l'opéra ne puisse être vu que dans les conditions exactes que Wagner a lui-même imaginées, notamment une salle du Graal basée sur l'intérieur de la cathédrale de Sienne et un jardin magique de Klingsor calqué sur celui du Palazzo Ruffolo de Ravello. Avec les années, l'embargo contrôlé par les autorités de Bayreuth se relâche quelque peu. On autorise notamment quelques exécutions en version de concert, à Londres en 1884, à New York 2 ans plus tard, à Amsterdam en 1894. Et puis en 1903, une nouvelle brèche apparaît outre-Atlantique, où une décision de justice déclare que les représentations aux États-Unis ne sauraient être empêchées par Bayreuth. Il n'en faut pas plus pour que le Metropolitan Opera de New York se lance dans l'aventure. La première de Parsifal a lieu le 24 décembre de cette même année 1903, avec de nombreux chanteurs formés à Bayreuth. Un affront auquel Cosima répond en interdisant à ses chanteurs de se produire à l'avenir à Bayreuth. Ce premier chapitre de la saga prend fin le 1er janvier 1914, avec la fin officielle du monopole, signe de la soif de Parsifal qui dévore les amateurs d'art lyrique. Certains théâtres ont lancé leur première représentation le 31 décembre 1913 à minuit. Le Liceu de Barcelone, notamment, fait même encore mieux en lançant sa première à 22h30, profitant du décalage d'une heure qu'il existait alors entre la Catalogne et Bayreuth. Je ne vais pas vous faire tout l'historique depuis les productions de Parsifal, mais en signaler peut-être une qui a définitivement marqué la légende de l'œuvre, celle en 1951 réalisée par Wilhelm Wagner, le petit-fils du compositeur, en s'éloignant radicalement des indications pourtant très précises du maître, une vision minimaliste et stylisée de la scène, avec des effets d'éclairage et très peu de décors, un scandale retentissant, certains qui crient au génie, d'autres à la trahison. Et le chef Hans Knapperbusch, tout perdu là au milieu, en particulier de l'absence de colombe sur la tête de Parsifal à la fin de l'opéra. Pour le rassurer, Wilhelm Wagner l'avait rétabli, mais sans dire au chef qu'il avait choisi une chaîne suffisamment longue pour que lui la voie, mais pas assez pour que le public l'aperçoive. Malgré les cris, il continuera à faire évoluer son spectacle jusqu'à sa mort en 1966. Ici, on ne va évidemment pas s'offrir les 4 heures intégrales, mais une bonne demi-heure tout de même. Prélude et enchantement de Vendredi Saint. Les premières pages du troisième acte, servies par Andreas Schager, ténor, Georg Zeppenfeld, basse, et l'orchestre de la Suisse romande dirigé par Jonathan Nott, en concert le 19 juin 2020 au Grand Théâtre de Genève.

prélude des enchantements du Vendredi Saint, les premières pages du troisième acte de l'opéra Parsifal de Richard Wagner, servi par Andreas Schager, ténor, Georg Zeppenfeld, basse, et l'orchestre de la Suisse romande dirigé par Jonathan Nott, en concert le 19 juin 2020 au Grand Théâtre de Genève, pour nous permettre de nous souvenir de ce moment sur Espace 2, la régie de Yann Nehring et la prise de son de Renaud Millet-Lacombe. Jouer les sonates du Rosaire de Bibert est une performance, un acte d'humilité et de joie extraordinaire. C'est ce que nous dit la violoniste Hélène Schmidt, qui ajoute que l'interprète délivre en jouant des messages et des secrets. Il se délivre aussi de lui-même en traversant les difficultés. Ainsi peut-être, en écoutant ces pièces, nos âmes d'aujourd'hui s'ouvrent-elles à celles de nos prédécesseurs, pénétrées comme nous par les grands mystères de la vie, cherchant leur voix dans un ciel rempli de palpitations, fermez les guillemets. Des mystères aux formes concrètes, comme celui de la scordatura, technique qui consiste à changer l'accordage du violon, ou au contraire plus ésotérique, comme celui de l'offrande d'une couronne de roses à la Vierge et au Saint, pratique très en vogue dans l'Autriche catholique de Bibert. Démonstration sans plus tarder, signée donc Hélène Schmidt et son ensemble Luceram, interprète de la cinquième de ses 15 sonates et passacaille pour violon et basse continue dite Rosenkranz-Sonaten, les mystères du rosaire. Elle a pour titre la présentation de Jésus au Temple. Nous sommes en l'église Saint-Nicolas de Rougemont, le 20 mai 2018, invité du Festival de musique ancienne La Folia.

Hélène Schmidt et son ensemble Luceram, interprète de la cinquième des 15 sonates du Rosaire de Heinrich Ignaz Franz von Bieber, sonate baptisée « La présentation de Jésus au Temple ». Nous étions les hôtes de l'église Saint-Nicolas de Rougemont le 20 mai 2018, sous la bannière du festival de musique ancienne La Folia. L'histoire en marche dans votre tournée roman sur Espace 2 avec non seulement la grande roue des voyages à travers notre belle Romandie, mais à travers le temps également, puisque l'on a rendez-vous maintenant avec un concert immortalisé le 8 avril 1959 au Victoria Hall de Genève, concert qui voyait l'orchestre de la Suisse romande et son chef fondateur Ernest Ansermet donner vie à une page très rare de Franz Liszt, l'un de ses nombreux poèmes symphoniques. Hudenschlacht, la bataille des Huns, composée entre 1856 et 1857 à Weimar à partir d'une peinture, une fresque très impressionnante de Wilhelm von Kaulbach, peintre allemand contemporain que l'on pouvait admirer à l'époque à la Pinakothèque de Munich et qui est aujourd'hui exposée à la Staatsgalerie de Stuttgart. Univers martial que Liszt traduit avec toute la palette du grand orchestre symphonique, à laquelle il ajoute de nombreuses percussions et surtout un grand orgue. Parmi les éléments saillants, vous entendrez résonner de nombreuses manières un choral, Crux Fidelis, matérialisant l'armée romaine d'abord au trombone, puis à l'orgue. Car plus que la représentation de la lutte entre deux peuples, l'idée de Liszt est ici de témoigner de l'affrontement entre la civilisation et la barbarie, entre le christianisme et le paganisme, avec à la fin, bien sûr, l'armée du Christ qui gagne.

Hunnenschlacht, la bataille des Huns, poème symphonique de Franz Liszt, porté ici par Ernest Ansermet et l'Orchestre de la Suisse romande, en concert le 8 avril 1959 au Victoria Hall de Genève, alors qu'on trouvait Pierre Segond. Prochaine étape de votre tournée romande sur Espace 2, Puy et son théâtre de l'Octogone, port d'attache depuis de nombreuses décennies de l'excellente série Pour l'art, dédiée à la musique de chambre. Le 19 mars 2024, on a rendez-vous avec trois des quatre membres du quatuor Belchea pour entendre la sérénade pour violon, alto et violoncelle en ut majeur opus 10 d'Erne Dornani ou Ernst von Dornani, une œuvre considérée comme la première de sa maturité, composée au cours d'une tournée à Londres et à Vienne et créée dans la capitale autrichienne en 1905. Sérénade pour trio à cordes opus 10, dont la facture est encore plutôt classique, mais des accents déjà très personnels, l'influence de Brahms et de Dvorak notamment, mais également du terreau hongrois auquel Dornani est extrêmement attaché, il va s'en dire.

Erne Dohnányi, le Hongrois, et sa sérénade pour violon, alto et violoncelle en ut majeur, opus 10. Nous écoutions trois des quatre membres du quatuor Belcea, Su Yong-Kang, Christophe Korzelski et Antoine Lederlin, en concert le 19 mars 2024 à l'Octogone de Puy, dans le cadre des concerts pour l'art. Sur place pour Espace 2, il y avait ce soir-là Martin Gers à la régie et Julien Carrera à la prise de son. Un hautbois, un violon, des cordes et une basse continue pour servir le grand bar.

On sait qu'un tel concerto a existé, qu'il a été écrit par Jean-Sébastien Bach, mais comme cela arrive parfois, ce sont les aléas de l'histoire, son manuscrit a été perdu. Alors, comme le faisait Bach lui-même, on l'a reconstitué à partir d'un concerto pour deux clavecins, cordes et basses continues en ut mineur. C'est grâce à ce tour de passe-passe que l'on peut s'offrir aujourd'hui ce très beau concerto pour violon et hautbois, BWV 1060. Nous l'écoutions dans une lecture d'Odile Edouard, Paolo Grazzi et l'ensemble 415 emmené du violon par Chiara Banchini. Ils étaient en concert le 15 octobre 2000 dans l'église Saint-Pierre-aux-Liens de Bulle.

Musica Quatuor Vocum, une page signée Nicolas Gombert, compositeur franco-flamand, maître des enfants de chœur de la chapelle de Charles Quint, servi ici par l'ensemble Stile Antiquo en concert le 28 mai 2011 à la Basilique de Valère à Sion. On se quitte en faisant tourner un disque extrait du quatuor pour basson, violon, alto et violoncelle en ré majeur opus 73 numéro 2 de François Devienne.

0: Un extrait du quatuor pour basson, violon, alto et violoncelle en ré majeur opus 73 numéro 2 de François de Vienne, dans une lecture au disque chez Ars Production de Matthias Ratsch au basson et de trois des quatre membres du quatuor Meral. Tous les romans, c'est une proposition d'Antonin Cher et Martin Gers. On se dit à demain pour une nouvelle après-midi pleine de concerts. Belle fin de journée à vous et à très vite. Dans quelques minutes, c'est Catherine Buzer et son oreille d'abord, mais dans l'immédiat, 16h sur RTS Espace 2, l'heure des informations.
1: Pierre-Étienne Joie.
2: Le chancelier allemand Friedrich Merz s'est dit profondément choqué par la victoire historique de l'extrême droite lors de l'élection régionale la veille, tout en promettant de maintenir le cap de ses réformes mais en les expliquant mieux. L'AfD, Alternative pour l'Allemagne, dispose désormais d'un mandat pour gouverner après son triomphe électoral en Saxe-Anhalt. Il lui manque 3 élus pour atteindre la majorité absolue. L'arrivée largement derrière l'AfD avec 17% des voix, la CDU, le parti de Friedrich Merz, se trouve désormais dans l'opposition et le mandat pour gouverner est désormais entre les mains de l'AfD. Israël a intensifié ces derniers jours ses frappes meurtrières sur le sud du Liban. L'État hébreu accuse le Hezbollah pro-iranien de violations répétées du fragile cessez-le-feu. Des bombardements dans la nuit ont fait 11 morts, dont 2 nourrissons, au lendemain de raids qui ont tué 7 personnes. De nouveaux pourparlers sont attendus ce mois-ci entre responsables libanais et israéliens, bien qu'aucune date n'ait été annoncée. La Russie et la Corée du Nord ont inauguré, par visioconférence, un pont routier reliant les deux pays alliés. Le pont traverse le fleuve Tumen-Naya, connu aussi comme le fleuve Tumen, qui marque la frontière entre la Corée du Nord, la Chine et la Russie, dans l'Extrême-Orient. Construit en environ 16 mois, ce pont d'un kilomètre de long symbolise l'aspiration à renforcer les relations amicales et de bon voisinage entre la Russie et la Corée du Nord. Les deux pays étaient jusqu'ici reliés uniquement par des liaisons aériennes et ferroviaires. Le principal aéroport international de Jakarta et 3 autres ont étendu leur fermeture jusqu'à ce soir à la suite d'une éruption volcanique en Indonésie. Éruption qui empêche des dizaines de milliers de voyageurs de rejoindre leur destination. Le volcan Anak Krakato, qui signifie, est entré en éruption samedi avec une coulée de lave et des détonations audibles à plusieurs centaines de kilomètres. D'autres éruptions sont redoutées. En Suisse, le niveau de retenue du lac de Grimsel pourra être rehaussé de 23 mètres afin d'augmenter la production d'électricité. Le Grand Conseil bernois a accepté de modifier la concession permettant aux forces motrices de l'Oberhasli de réaliser ce projet. Il est destiné à assurer un approvisionnement énergétique durable en Suisse, notamment en hiver. La comédienne Luna Wedler recevra un Golden Eye Award au Festival du film de Zurich, une première pour une actrice suisse. La conseillère fédérale Elisabeth Baumschneider lui remettra le prix lors de la cérémonie d'ouverture. Luna Wedler, 26 ans, tient un rôle dans le long-métrage Eurotrash, coproduit par la SRF. Le festival rendra aussi hommage à Naomi Watts pour sa performance dans The Housewife. L'actrice britannique présentera le 26 septembre à Zurich le film, dans lequel elle incarne la mystérieuse épouse d'un nazi présumé. C'est dans une semaine. La 26e semaine du goût se déroulera dans toute la Suisse du 17 au 27 septembre avec pour marraine la chef hispano-marocaine Zineb Attab. La région suisse du goût 2026 est Zurich. Le coup d'envoi de la manifestation sera donné à Berne par le conseiller fédéral Beat Jans le 16 septembre lors d'un gala au Bellevue Palace. La semaine suisse du goût, à travers ses manifestations, ses fêtes, ses événements dans tout le pays, a cette vocation de sauvegarde des cuisines traditionnelles, populaires et familiales, résume Joseph Ziziadis, directeur de la Fondation pour la promotion du goût. Chaud et lourd cet après-midi, demain mardi en général ensoleillé, 15 à 20 à l'aube, 32 l'après-midi, mercredi très nuageux et plus frais.
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5: Accompagnée aujourd'hui de Sophia Muller à la régie. Bonjour, soyez les bienvenus.

Franz Liszt fut sans conteste l'une des personnalités les plus admirées et les plus célébrées du XIXe siècle. Pianiste virtuose, inventeur de la technique moderne du piano et du récital, compositeur, chef d'orchestre, Liszt fut aussi un infatigable défenseur de ce qu'il appelait alors l'œuvre d'art de l'avenir. L'artiste occupait une place de choix dans un réseau international de compositeurs qui l'admiraient et cherchaient son approbation. Il a ainsi soutenu plusieurs figures majeures du XIXe siècle musical, de Chopin à Borodine, en passant par Wagner, Berlioz, Franck ou Camille Saint-Saëns. Son œuvre, aussi féconde que diverse, fut une source d'inspiration et un modèle pour d'innombrables jeunes compositeurs qui ont activement cherché son soutien et son approbation en lui dédiant l'une ou l'autre de leur composition. Le programme que nous allons écouter aujourd'hui et demain est entièrement composé d'œuvres qui portent une dédicace à Franz Liszt. La première émission est entièrement construite avec des œuvres de ses pairs, telles que Chopin, Schumann, Berlioz et Wagner. Quant à la seconde, elle nous permettra d'apprécier les dédicaces des compositeurs de la génération qui a suivi celle de Liszt, qui ont cherché l'approbation et le soutien de ce maître qu'ils vénéraient et dont ils espéraient devenir les élèves. Ils ont pour nom Joachim Raff, Marie Jaël, Edward McDowell ou encore Alexandre Borodine. To Franz Liszt, with love, c'est le fil rouge de cette oreille d'abord.

Le vent, c'est l'un des trois morceaux dans le genre pathétique de Charles-Valentin Alcan, ici interprété par Marc-André Hamelin. Alcan a composé ces trois pièces, parfois appelées « Souvenirs », en 1837, à une époque où il s'efforce de repousser les limites de la virtuosité. Alcan fut avec Liszt l'un des pianistes les plus célèbres du XIXe siècle et un compositeur d'une grande originalité. Au plus fort de sa gloire parisienne, Alcan fréquente le même cercle d'élite que Franz Liszt. Il se côtoie chez le facteur de piano Pleyel, dans les salons de la noblesse, partage les mêmes amis proches, notamment Chopin, George Sand et Heinrich Heine. Liszt et Alcan avaient des personnalités très différentes. Autant Liszt était bienveillant et ouvert, autant Alcan était mystérieux et énigmatique. Les deux pianistes n'étaient peut-être pas des amis proches, mais ils avaient du respect et de l'admiration l'un pour l'autre. Liszt estimait qu'Alcan avait la technique de piano la plus phénoménale qu'il ait jamais entendue. Une anecdote célèbre de l'époque affirme même que Liszt craignait de jouer en présence d'Alcan, tant les capacités de ce dernier étaient redoutables. Il devait même lui proposer de devenir son assistant au Conservatoire de musique de Genève, une invitation qu'Alcan a poliment déclinée. De nombreux témoignages de l'époque nous sont parvenus qui comparent le jeu des deux virtuoses. Le compositeur français Vincent Dindy, par exemple, a laissé cette critique après avoir entendu Alcan jouer en concert. « J'ai écouté, cloué sur place par le jeu expressif et cristallin. Ce n'était pas du Liszt, peut-être moins parfait techniquement, mais il y avait plus d'intimité et c'était plus émouvant humainement. » Franz Liszt lui-même devait publiquement saluer le talent de son confrère dans la presse musicale de son temps. En guise de remerciement, Alcan devait lui dédier les trois morceaux dans le

genre pathétique de l'opus 15 dont nous écoutions ici le vent. Autre pianiste dont Franz Liszt admirait le talent, Frédéric Chopin, qui devait lui aussi lui dédier une œuvre, son premier livre d'études pour piano, opus 10.

Trois études pour piano tirées de l'opus 10 de Frédéric Chopin, celle en mi majeur, connue sous le titre de Tristesse, suivie du presto en ut dièse mineur et du vivace en sol bémol majeur. L'interprète en était Nelson Goerner. Chopin et Liszt étaient contemporains. Ils ont partagé la scène musicale parisienne dans les années 1830. Malgré leurs personnalités très différentes, ils admiraient profondément et sincèrement le talent l'un de l'autre. Dans une lettre de 1833 adressée à un ami, Chopin écrivait ceci « Je ne sais même plus ce que ma plume griffonne, car Liszt est en train de jouer une de mes études. J'aimerais tellement apprendre de lui la manière dont il les joue. » La même année, Chopin lui dédie ses 12 premières études opus 10. Par cette dédicace, le compositeur reconnaissait publiquement que Liszt était l'un des rares pianistes vivants capables de relever les formidables défis techniques que représentaient ses études pour piano. Bien que les deux pianistes se soient quelque peu éloignés au cours de leur vie, Liszt a été dévasté par la mort prématurée de Chopin, emporté par la tuberculose en 1849. On lui doit même la première biographie posthume de Chopin. Dédier une œuvre à une personnalité musicale telle que Franz Liszt n'est pas un geste anodin. C'est non seulement un geste de gratitude, mais également une reconnaissance de parenté artistique, ainsi qu'un signal public d'un soutien implicite de la part de l'un des musiciens les plus influents de l'époque romantique. C'est donc dans cette optique que le jeune César Franck a lui aussi dédié une œuvre à Franz Liszt. Il s'agit de son premier trio avec piano opus 2. D'origine belge, César Franck se distingue dès son plus jeune âge par son talent précoce. En 1831, sa famille décide de s'installer à Paris afin de lui offrir la meilleure éducation musicale possible. Mais le conservatoire n'acceptant pas les élèves étrangers, Franck prend des cours particuliers en privé avec Antoine Reicha, qui fut notamment le professeur de Berlioz, de Liszt et de Gounod. Il ne tarde pas à se faire admettre dans les salons musicaux que fréquente le Tout Paris Musical. En mai 1837, il se produit dans le salon du facteur de piano Pape, en première partie d'un récital donné par Alcan et Liszt. Quelques années plus tard, il est invité à jouer ses premières compositions chez Erard, où il interprète son premier trio concertant pour piano, violon et violoncelle opus 1, qui lui vaut d'être repéré par Liszt. Ce dernier est très impressionné par l'énergie de l'écriture du jeune compositeur belge. Il fera partie des souscripteurs de l'édition de ce premier opus, publié conjointement à Paris, Hambourg et Leipzig. Franck ne manquera pas de soumettre à Liszt ses autres compositions, en particulier son troisième trio concertant en si mineur. Suivant le conseil de Liszt, il remplace le final de ce trio et fait du final original une œuvre nouvelle qui deviendra le trio concertant en si mineur opus 2. En guise de remerciement, César Franck dédie à Liszt sa partition. Liszt lui-même mit la main à la pâte et tenta d'améliorer le rapport entre les cordes et le piano. Ce trio concertant dure environ 20 minutes. D'un seul tenant, il trahit l'influence des conceptions formelles chères au célèbre compositeur hongrois. Ce trio étant un peu long, je vous propose ici d'écouter le mouvement lent du troisième trio concertant, celui dont le final amplifié est devenu une œuvre d'art à part entière.

Le mouvement lent du troisième trio concertant pour piano, violon et violoncelle, opus 1 de César Franck. Les interprètes en étaient le trio Nova. César Franck considérait Liszt comme son mentor et lui a dédié la partition de son quatrième trio concertant en si mineur, opus 2, paru la même année que le troisième. À la fin de sa vie, César Franck écrit à Hans von Bülow « Ce trio s'adresse peut-être encore moins que le premier et le troisième à la masse du public, mais je l'estime beaucoup ». Toute dédicace a donc une valeur stratégique. Hector Berlioz en a parfaitement conscience lorsqu'il dédie à Franz Liszt la partition de sa damnation de Faust. Les deux géants se connaissent bien. Ils ont entretenu une longue relation qui s'étend sur plus de 30 ans, depuis leur première rencontre en 1830 jusqu'à leur dernière rencontre vers 1866, vers la fin de la carrière de Berlioz. Ces rapports n'auront d'égal qu'à ceux qui se développeront à la fin des années 1840 entre Liszt et un autre géant du 19e siècle, Richard Wagner. La relation entre Liszt et Berlioz est si riche qu'elle mériterait une émission à elle seule. On aura peut-être l'occasion d'y revenir. En résumé, on dira que leur relation s'articule en plusieurs périodes distinctes, déterminées par les cheminements de Liszt au cours d'une carrière exceptionnelle. À l'origine, Liszt estime devoir venir en aide à Berlioz en mettant à sa disposition son prodigieux talent de pianiste. Il participe à ses concerts, dont certains sous la direction de Berlioz. Il met en œuvre également son talent pour la transcription en arrangeant pour piano des œuvres écrites à l'origine pour orchestre. Il arrange ainsi la symphonie fantastique et l'ouverture des francs juges qui vont jouer un rôle capital dans la diffusion de la renommée de Berlioz. Après son départ pour Weimar, Liszt continue de s'intéresser aux créations de Berlioz, qui de son côté rend régulièrement compte des concerts de Liszt à Paris et évoque ses voyages à l'étranger. C'est ainsi grâce à Liszt que Berlioz découvre le Faust de Goethe. En guise de remerciement, il lui dédie en 1854 la partition de la damnation de Faust. Voici ce qu'il écrit à ce propos à un de ses amis. Pour en revenir aux dédicaces, dites à Liszt que je regrette de n'avoir pu adresser galamment Roméo à la personne qu'il voulait m'indiquer et que pour Faust, quand on le publiera, j'ai en vue un prince de l'art que je préfère de beaucoup à tous les princes de la terre, même au prince héréditaire de Weimar, qui est fort aimable et dont j'ai fait la connaissance à Paris il y a 2 ans. C'est à Liszt que je comptais dédier cette partition et pour tous les cadeaux princiers imaginables, je ne renoncerai à me donner ce plaisir. Faust est, je crois, parmi mes œuvres la plus spécialement digne de lui être offerte. Il ne la connaît pas, mais je lui en donne ma parole et il me croira. En 1861, Liszt rend l'appareil en dédiant à Berlioz sa Faust et Symphonie. Ces deux dédicaces n'expriment pas le même ordre d'obligation. Liszt doit énormément au compositeur de musique d'orchestre qu'était Berlioz. Sa symphonie Faust, par exemple, n'aurait pas pu être écrite sans la symphonie fantastique. Mais les dettes de Berlioz envers Liszt sont tout aussi importantes. Elles sont d'ordre personnel et plus général. Si Berlioz, compositeur, doit peu ou rien à la musique de Liszt et à ses procédés de composition, Liszt a énormément aidé à faire connaître Berlioz. De la damnation de Faust, je vous propose ici d'écouter la romance de Marguerite au quatrième acte de la légende.

La romance de Marguerite au dernier acte de la damnation de Faust, légende dramatique en quatre parties d'Hector Berlioz, d'après le Faust de Goethe et traduit par Gérard de Nerval. Karen Cargill prêtait sa voix à Marguerite, accompagnée des chanteurs de la Guildhall School, du London Symphony Chorus et de l'Orchestre Symphonique de Londres, direction Simon Rattle. La relation que Liszt et Berlioz ont entretenue pendant près de 30 ans n'a d'égal que celle qui se développe à la fin des années 1840 entre Liszt et un autre géant du 19e siècle, un certain Richard Wagner. Aussi visionnaires l'un que l'autre, ces deux compositeurs ont entretenu une relation durable, sincère et profonde qui a d'ailleurs fait couler beaucoup d'encre et qui mériterait certainement elle aussi d'être racontée dans une émission. Leur relation a duré près de 40 ans. C'est une relation certes complexe, orageuse parfois, entrecoupée de refroidissement, frôlant même la rupture, mais durable. C'est ce que dévoile la riche correspondance entre le virtuose du piano et son gendre. Une correspondance qui constitue pour les musicologues un véritable trésor. On y découvre des échanges intellectuels des plus féconds et une admiration d'artistes réciproques. Un article paru dans le magazine Diapason en retrace les grandes lignes. On peut y lire notamment que les deux artistes ont véritablement fait connaissance en février 1844 à Dresde et que c'est une représentation de Rienzi qui a révélé à Liszt le génie de Wagner, tandis que Wagner découvrait la nature essentiellement aimable et aimante de Liszt. Le premier homme, dira-t-il à Cosima, qui lui donna une impression de noblesse. De divers côtés lui parvinrent ensuite des témoignages de son active sympathie. Et après deux nouvelles rencontres, celle-ci se mit en une sorte d'apostolat quand Liszt, nommé Kapellmeister à Weimar en 1842, a pris effectivement ses fonctions 6 ans plus tard. Pendant de nombreuses années, Liszt va répondre inlassablement aux requêtes de Wagner et l'encourager dans ses dessins artistiques. Wagner lui en sera d'ailleurs très reconnaissant. En 1876, à Bayreuth, à la fin d'un grand banquet organisé pour les artistes ayant participé au festival, Wagner porte ainsi un toast à son ami. « Voici celui qui, le premier, a eu foi en moi, alors que personne ne savait encore rien de moi, et sans lequel vous n'auriez peut-être pas entendu une seule note de moi, aujourd'hui, mon cher ami Franz Liszt. » Si Liszt a beaucoup transcrit Wagner au piano, de son côté, Wagner s'est finalement décidé, après avoir longtemps tergiversé, à lui dédicacer l'action sacrée de son ultime chef-d'œuvre, Parsifal, en reconnaissance pour celui à qui il devait tant. Cette marque d'estime devait servir de geste de réconciliation entre les deux hommes, dont la relation a été complexe. Parsifal, c'est l'ultime drame musical de Wagner, le chant du cygne du maître de Bayreuth. Il ne ressemble à rien de ce qui ne l'a précédé ni ce qui l'a suivi. C'est plus une cérémonie rituelle qu'un opéra, grandiose mais intime. C'est le fruit d'une réflexion mûrie, mêlant à foison le symbolisme et la spiritualité. L'œuvre offre en quelque sorte un résumé de tous les thèmes les plus chers de Wagner. Le Moyen-Âge, la foi, les relations humaines, la psychologie féminine et surtout la rédemption.

L'enchantement du Vendredi Saint, un extrait de Parsifal, l'opéra en trois actes de Richard Wagner, une œuvre que le compositeur a dédiée à son ami Franz Liszt. La version que nous écoutions ici était celle de Christian Thielemann à la tête de l'orchestre Philadelphia. Merci d'écouter RTS Espace 2. L'oreille d'abord s'intéresse aujourd'hui à tous ces compositeurs qui ont dédié une œuvre à Franz Liszt. On peut dire qu'ils sont nombreux, étant donné que Liszt était de son vivant l'une des personnalités les plus en vue de la scène musicale. Réputé pour sa générosité, le célèbre pianiste et compositeur a aidé beaucoup de jeunes musiciens. Certains d'entre eux le considéraient même comme un véritable mentor. C'est le cas de Joachim Raff, un compositeur romantique d'origine suisse, qui a connu de son vivant une certaine notoriété. Notoriété qu'il doit d'ailleurs largement à Franz Liszt. En effet, notre compositeur l'a pris sous son aile et a joué de son influence pour lui décrocher un premier emploi stable avant de le prendre à son service comme secrétaire, copiste et facteur. Joachim Raff avait pour mission de seconder le maître en orchestrant, copiant et préparant ses œuvres pour leur exécution. Si l'on en croit les lettres que Raff adresse à ses amis, son rôle allait même bien au-delà de ce qu'on peut attendre d'un secrétaire personnel. Liszt avait besoin d'aide et Raff était en mesure de lui apporter la sienne. Liszt apprécie beaucoup le travail de son jeune disciple qui, en se confrontant au chef-d'œuvre de son mentor, en profite pour forger son métier de compositeur et affiner sa palette d'orchestrateur. Il a également le privilège de rencontrer toutes les personnalités qui fréquentaient le cercle de son mentor. Lorsque Raff quittera ce monde le 24 juin 1882, Liszt adressera à sa veuve quelques mots qui en disent sur la relation qu'il a entretenue avec le défunt et sur sa considération. Il salue en lui l'ami et le compagnon d'art qui, dit-il, m'était plus proche que bien d'autres. Je lui dois souvent de bonnes explications. Ses œuvres et ses mérites perdurent, avec la bénédiction que votre amour, chère madame, a répandu sur l'ensemble de son activité et de son travail. À plusieurs reprises, Raff s'efforce de remercier son bienfaiteur en lui dédiant des compositions. Parmi elles, on citera les 6 poèmes pour le piano opus 15, une œuvre de jeunesse que Liszt avait aidé à faire publier en mettant le jeune compositeur en relation avec les éditions Schott, et plus tard le De Profundis opus 141, avec lequel il cherche à se réconcilier avec son maître après s'être brouillé avec lui. Raff met ici en musique le psaume 130 que Liszt lui avait recommandé. En voici les premières pages.

Joachim Raff est l'auteur de ce De Profundis que nous offrait Henrik Schäffer à la tête des chanteurs de Stockholm et de l'orchestre de l'opéra de Göteborg. Joachim Raff est aujourd'hui salué comme une figure nationale, notamment en Suisse allemande, où une société Joachim Raff s'active à faire connaître son œuvre. Sa musique connaît aujourd'hui un certain regain d'intérêt auprès des interprètes. Joachim Raff a entretenu avec Franz Liszt une belle relation d'amitié et lui a dédié plusieurs partitions, dont ce De Profundis, avec lequel il cherche à renouer avec le compositeur après s'être brouillé avec lui. 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Nous allons refermer ce premier épisode des dédicaces à Franz Liszt avec Robert Schumann, qui a dédié au célèbre compositeur hongrois l'une de ses œuvres pour piano les plus audacieuses et les plus vastes, sa Fantaisie opus 17. Par cette dédicace, Schumann estimait que Liszt était alors le seul musicien en mesure de comprendre sa partition. De fait, Liszt a jugé son œuvre aussitôt merveilleuse et magnifique. 17 ans plus tard, il devait à son tour rendre hommage à Schumann en lui dédiant son unique sonate en si mineur. Mais cette dédicace cache un sens plus profond. À l'époque, Liszt est le seul interprète capable de jouer les dernières sonates de Beethoven, qui figuraient régulièrement à son répertoire. Or, Schumann ambitionne d'en poursuivre la lignée avec sa Fantaisie. Schumann a composé 3 sonates officielles, dont l'écriture s'échelonne entre 1835 et 1838. L'écriture de la Fantaisie se situe à la même époque, en 1836, et témoigne de cette quête incessante de la grande forme qui devait se poursuivre encore plus tard avec le Carnaval de Vienne, autre sonate inavouée. C'est la seule œuvre qu'ait vue naître l'année 1836, année durant laquelle Schumann se consacre surtout à l'écriture de sa revue musicale. Mais 1836 fut aussi une année de crise intense pour le compositeur qui fut brutalement séparé de Clara par la volonté du père de la jeune fille. C'est en proie à un désespoir profond qu'il entreprend en juin la rédaction de cette Fantaisie. Sa signification intime ressort sans équivoque d'une lettre que Schumann écrit à Clara 2 ans plus tard. Pour comprendre cette Fantaisie, il faut que tu te reportes à ce malheureux été de 1836 où j'avais renoncé à toi. La première partie est sans doute ce que j'ai écrit de plus passionné, une plainte déchirante envers toi. Schumann l'a développée en une véritable Fantaisie en 3 mouvements afin de soutenir une campagne de financement pour un monument à Beethoven. Liszt était à l'avant-garde de ce projet, faisant de généreux dons et participant activement à la collecte de fonds. Schumann a reconnu son dévouement en dédiant l'intégralité de cette Fantaisie à Liszt, en souvenir de l'effort déployé pour Beethoven. Liszt fut profondément honoré par ce geste, écrivant à Schumann que la Fantaisie qui m'est dédiée est une œuvre de la plus haute qualité et je suis vraiment fier de l'honneur que vous me faites en associant mon nom à une composition aussi imposante.

0: Durchaus fantastisch und leidenschaftlich, fantastique et passionné. C'est le premier tableau de la fantaisie pour piano en ut majeur de Robert Schumann, ici interprété par Nikolai Luganski, une œuvre que Schumann a dédiée à son ami Franz Liszt. Ainsi prend fin cette oreille d'abord, proposition de Catherine Buzer, mise en onde aujourd'hui par Sophia Müller. 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À demain.
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Bonsoir à toutes et à tous, c'est un bonheur de se retrouver pour ces deux heures de bazar. Vous êtes dans votre havre de paix et de bonne humeur jusqu'à 19h30. Et pour commencer, on s'offre un moment très festif avec le grand Johann Sebastian Bach. Ses suites pour orchestre sont de belles invitations à la danse. On s'écoute l'ouverture de la troisième suite. C'est une musique royale, lumineuse et pleine de majesté.

Le concerto Copenhague et Lars Ulrik Mortensen pour lancer notre fin d'après-midi en fanfare avec l'ouverture de la troisième suite de Johann Sebastian Bach. On passe au piano avec Beethoven. Sa quatrième sonate est une œuvre pleine d'esprit, de lumière et d'humour. Le troisième mouvement, l'Allegro, est particulièrement vif et plein de malice.

Stephen Kovacevic dans le troisième mouvement, l'Allegro de la quatrième sonate pour piano de Beethoven. Allez, on va s'offrir un éclat de rire et une bonne dose d'impertinence avec Gioachino Rossini. Dans son célèbre opéra Guillaume Tell, il s'amuse à parodier la mythologie suisse. Dans cette scène mythique, les soldats autrichiens s'amusent à faire danser les paysans suisses. C'est le pas des soldats, une marche militaire pleine de gaieté.

Le pas des soldats tiré de l'opéra Guillaume Tell de Rossini, interprété par l'orchestre de l'Académie nationale de Sainte-Cécile de Rome sous la direction pétillante d'Antonio Pappano. Après cette fête italienne, on s'offre une pause de douceur, celle de la poésie de Reynaldo Hahn. Il a écrit une mélodie d'une grande tendresse, l'heure exquise. Les paroles disent: un vaste et tendre apaisement semble descendre du firmament que l'astre irise. C'est l'heure exquise.

La poésie nocturne de Reynaldo Hahn par les sœurs Milstein, un moment de grâce dans cette transcription pour violon et piano de la mélodie L'heure exquise. Au violon c'était Maria et au piano Natalia. On reste avec la musique française sur RTS Espace 2 dans l'émission Bazar, celle de Francis Poulenc, le Stabat Mater.

Un extrait du Stabat Mater de Francis Poulenc par le chœur et l'orchestre de Paris, sous la direction de Paavo Järvi avec en soliste Patricia Petitbon. On retrouve l'orchestre de Paris, cette fois-ci sous la direction de Joseph Pons, dans la musique de Maurice Ravel. Le célèbre tombeau de Couperin, une œuvre pleine de nostalgie pour ses amis disparus pendant la Première Guerre mondiale. Le deuxième mouvement, la Forlane, est plein d'élégance.

L'orchestre de Paris et Josep Pons à la baguette dans la forlane du tombeau de Couperin, une musique signée Maurice Ravel. Pour commencer cette deuxième heure, on s'offre un voyage envoûtant dans le cinéma espagnol de Pedro Almodovar dans l'émission Bazar. Dans son film Talon aiguille, on retrouve cette chanson magnifique d'Agustín Lara intitulée Piensa en mí, pense à moi. C'est l'histoire d'une femme qui supplie son amant de penser à elle dans ses moments de solitude. C'est la voix sensuelle et brûlante de Lutz Casal qui nous offre cette interprétation d'une grande sensibilité. On se laisse emporter par cette passion espagnole.

La voix de velours de Luz Casal, un frisson dans cette bande originale du film Talon aiguille de Pedro Almodovar, Piénsenmi, d'Agustín Lara. On reste dans le voyage, mais on passe à la musique séfarade de Turquie avec Isaac Levy. Son morceau « El amor yo no sabía »,« L'amour, je ne le savais pas », est une mélodie nostalgique portée par le chant des instruments anciens.

Un vrai rayon de soleil oriental, El Amor y Uno Savia, par l'ensemble Hesperion 21 que dirigeait Jordi Savall, une musique d'Isaac Lévy. Et on revient au piano classique avec Frédéric Chopin. Chopin qui adorait la nuit et ses ballades sont des confidences poétiques à jouer au clair de lune. Ce soir, on écoute la deuxième en fa majeur. C'est une pièce sensible, presque une confidence, par le pianiste Alexandre Tarot.

La deuxième ballade de Frédéric Chopin en fa majeur par le pianiste Alexandre Tarot. Et on retrouve maintenant notre cher Amadeus. Il a écrit un quintette pour clarinette et cordes, une œuvre sereine, pure, comme si il avait fait la paix avec le monde. On écoute le quatrième mouvement. C'est un allegretto con variazioni, suivi d'un adagio et d'un allegro final avec le clarinettiste David Schifrin.

Le quatuor Emerson et David Schifrin à la clarinette dans l'Allegretto con variazioni du quintet pour clarinette et cordes de Mozart. On passe maintenant à un petit moment de complicité amicale avec Tommaso Albinoni, son concerto pour hautbois numéro 8 en sol mineur. C'est un petit bijou de douceur, d'élégance. On écoute le deuxième mouvement, l'adagio, suivi de l'allegro final.

L'adagio est l'allegro final d'un concerto pour hautbois de Tommaso Albinoni, joué par Han de Vries, accompagné par l'ensemble Alma Musica d'Amsterdam que dirigeait Bob van Asperen. On s'offre maintenant un petit détour par l'Égypte moderne. Avec le trio Abosekris, les frères Mohamed et Abdullah Abosekris s'associent au batteur Nicolas T pour nous proposer une pièce intitulée « Give me back myself »,« Rends-moi à moi-même ». C'est un dialogue entre le oud, le saz et la batterie. C'est moderne, c'est virtuose et ça montre à quel point la musique orientale est un terrain de jeu infini.

Give me back myself, rends-moi à moi-même par le trio Abos et Chris. On poursuit cette émission bazar. On reste dans l'esprit de la virtuosité, mais avec une touche classique et un peu insolite. Le compositeur français Jacques Ibert a écrit un concerto pour flûte, qui est un véritable feu d'artifice de bonne humeur. On écoute le troisième mouvement, l'Allegro scherzando.

Clara Andrada qui fait virevolter ses doigts sur sa flûte avec beaucoup d'agilité. Elle était accompagnée par l'orchestre de la radio de Francfort. C'était brillant, ça swing cette musique de Jacques Ibert, le concerto pour flûte, l'Allegro Scherzanto. On poursuit cette émission Bazar, on passe à un moment d'émotion dramatique avec le pianiste et compositeur de jazz Thomas Enko.

Une confidence chuchotée à notre oreille. C'est pur et ça fait du bien. C'est la musique de Thomas Anko, prélude of Wind and Water, le prélude de vent et d'eau. On s'offre maintenant un petit moment de jazz très décontracté avec le standard légendaire d'Hermann Hupfeld, As Time Goes By, à mesure que le temps passe. La célèbre chanson du film Casablanca. Ce soir, on la découvre dans une version irrésistible menée par le violoniste Stéphane Grappelli.

Une version jazz irrésistible jouée par le violoniste Stéphane Grappelli, Johnny Guarnieri au piano, Slam Stewart à la contrebasse, Jackie Williams à la batterie et Jimmy Shirley à la guitare. C'était As Time Goes By, à mesure que le temps passe. Sur RTS Espace de Justement, on s'offre, maintenant qu'on arrive presque à la fin de cette émission bazar, on s'offre un grand classique plein d'esprit avec le Dowland Project mené par le ténor John Potter. Il nous offre une pièce du compositeur de l'époque élisabéthaine Robert Johnson intitulée Care Charming Sleep, sommeil charmeur de soucis.

Le Dowland Project, dans la douceur de cette mélodie élisabéthaine, Care Charming Sleep de Robert Johnson. On glisse doucement vers la fin de notre voyage avec une des plus belles symphonies de Dvorak, la septième. Une œuvre sereine, c'est le mouvement final, Allegro, par l'Orchestre Philharmonique de Berlin, dirigé avec une science et une poésie infinie par le grand Raphaël Kubelik, qui nous fait voyager, un vrai régal pour les oreilles.

La grandeur de la musique de Dvorak, le final de sa 7e symphonie, jouée par l'Orchestre Philharmonique de Berlin que dirigeait Raphaël Kubelik. C'est déjà la fin de notre bazar de ce soir, mais avant de se quitter, je vous laisse avec une dernière petite douceur, signée Alexander Scriabine. On écoute des préludes pour piano, c'est une suite de petites miniatures sensibles, joué avec clarté et poésie par Michael Pletneff.

Des préludes d'Alexander Scriabine avec le pianiste Alexander Pletnev, enregistré en concert par la RTS. Un immense merci d'avoir partagé ce moment chaleureux avec moi sur RTS Espace 2. Je vous souhaite une très belle soirée. Détendez-vous. On se retrouve demain dès 17h30 pour de nouvelles aventures musicales. Ciao. 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
1: Si vous êtes un prommer ou un promenader, ça veut dire que vous écoutez ce concert debout, comme un promeneur dans le Royal Albert Hall de Londres. Ces places debout, dans la fosse, près de la scène ou tout en haut de la salle, sont non seulement beaucoup moins chères que les places assises, mais en plus vous aurez l'impression d'appartenir à l'histoire de ce festival estival qui existe depuis 1895 et tient son nom, les Proms, de l'abréviation de concert promenade, du temps où de la musique était jouée en plein air dans les jardins d'agrément londonien, où le public pouvait se promener librement pendant que l'orchestre jouait. En tout cas, vous faites partie des 6000 personnes réunies dans cette mythique salle ce soir-là, à savoir jeudi dernier, le 3 septembre, venu écouter le Philharmonique de Berlin sous la direction de son chef depuis 7 ans, Kirill Petrenko, avec deux œuvres fleuves au programme. Après l'entracte, l'intensité montera d'un cran avec le mysticisme fiévreux de la 3e symphonie de Scriabine, et en première partie, le seul concerto pour violon de Beethoven qui nous soit parvenu au complet, celui en ré majeur avec le soliste Augustin Adelich. Parmi toutes les œuvres jouées depuis la création des Proms en 1895, elle est la plus jouée de toutes, avec 108 exécutions avant ce jour, ce qui compense le fait qu'elle n'a été jouée qu'une seule fois du vivant de Beethoven, c'était en 1806 à Vienne, et les musiciens ce soir-là, paix à leur âme, notamment le soliste Clement, où qu'il soit, s'en souviennent encore. Les partitions avaient à peine eu le temps de sécher au moment où elles ont été posées sur les pupitres et Clement doit en déchiffrer une grande partie pendant le concert, donc lire à vue, choisir lui-même sur le moment jusqu'à 4 versions différentes proposées par le compositeur pour certains passages, choisir lui-même sa cadence, et c'est probablement pour exprimer son mécontentement d'avoir été ainsi mis devant le fait accompli qu'à un moment donné, il décide d'interrompre le concerto et de jouer sa propre composition sur une seule corde et en tenant son violon à l'envers. Il faudra attendre près de 40 ans pour l'entendre à nouveau, ce concerto pour violon de Beethoven, en mai 1844, à Londres d'ailleurs. Beethoven est à ce moment-là mort depuis 17 ans quand un jeune prodige âgé de 13 ans, Joseph Joachim, l'interprète sous la direction de Félix Mendelssohn. C'est en tout cas le plus long concerto de Beethoven dont vous allez pouvoir profiter pendant plus de 40 minutes avec comme particularité un immense premier mouvement de 24 minutes et aussi le fait que la partition du violon orne les lignes mélodiques jouées par l'orchestre plutôt que de s'y opposer. Donc pas de virtuosité gratuite, pas non plus ici de lutte intérieure, de tragédie, de souffrance ou de passion bouleversante. La mélodie se répand avec sérénité, suavité, avec des moments de poésie pure, je pense au deuxième mouvement qui glisse entre rêve et réalité. Et puis il y a le thème tubesque du troisième mouvement, du genre de ceux qu'on sifflote quand on se réveille le matin d'humeur prime sautière. Et puis j'entendais ma consoeur de la BBC mentionner le fait que la littérature regorge de premières phrases immortelles. Pensons au célèbre Incipit de Dickens, d'Austin, de Melville, de Camus, disait-elle. Vous avez sans doute vos préférés. Eh bien, le tout début de ce concerto est lui aussi mémorable, avec ses 4 coups de timbales en ré, rejoint pour le 5e par l'orchestre. C'est simple, c'est audacieux. Et c'est à partir de là que Beethoven construit ce concerto immense et généreux qui donne cette impression d'entendre la musique pousser de la graine jusqu'à l'arbre majestueux. Le voici, ce concerto pour violon en ré majeur, opus 61 de Beethoven, par le violoniste germano-américain Augustin Adelich, artiste étoile du Festival de Lucerne cette année, devant le mythique Philharmonique de Berlin, sous la direction de son chef sibérien, Kirill Petrenko.

Le premier mouvement du concerto pour violon de Beethoven, ici au Proms de la BBC à Londres, par le Philharmonique de Berlin, dirigé par Kirill Petrenko, avec Augustin Haderlich en soliste qui se réaccorde pour vous servir la suite de ce monument. C'était jeudi dernier et c'est pour vous ce soir dans l'été des festivals sur RTS Espace 2.

Du troisième mouvement du concerto en ré majeur de Beethoven, récompensé par environ 12 000 mains, celle du public du Royal Albert Hall de Londres, venu assister jeudi dernier à ce concert des Proms de la BBC et applaudir le Philharmonique de Berlin sous la direction de Kirill Petrenko, en soliste Augustin Hadely, pour la 109e interprétation du concerto pour violon de Beethoven à ce festival. Festival créé en 1895, numéro 1 des œuvres jouées au Proms et premier, mais aussi dernier concerto pour violon de Beethoven, puisqu'il est le seul qui nous soit parvenu au complet. Il existe des fragments d'un autre concerto, mais ça ne compte pas. C'est aussi le plus long de ces concertos, et si vous voulez savoir quelle cadence a choisi Augustin Hadely ce soir, puisque Beethoven n'en donne aucune sur cette partition, eh bien, c'est celle de Fritz Kreisler. Et avant de nous quitter pour la deuxième partie du concert consacrée à la troisième symphonie de Scriabine, Augustin Hadely nous offre encore un bis.

0: Une version personnelle de la rêverie tirée des scènes d'enfants de Schumann par le violoniste Augustin Hadely. Alors que la scène du Royal Albert Hall était baignée d'une lumière bleue pendant ce bis, de quoi prolonger les instants de calme parfait qu'il a su faire ressortir dans le concerto de Beethoven tout à l'heure, avec cette façon d'ouvrir des sanctuaires dans la musique pour y suspendre le temps. Je vous propose, pendant l'entracte, de nous mettre maintenant dans l'ambiance et la connaissance de la deuxième grande pièce programmée ce soir-là au Proms de la BBC à Londres, c'était jeudi dernier, la troisième symphonie d'Alexandre Scriabine, sous-titrée « Le poème divin ». Le nom de Scriabine, né à Moscou en 1871 et mort dans la même ville en 1915, est généralement suivi de près par des qualificatifs comme « sensuel », « cosmique », « métaphysique », kaléidoscopique ou extatique. Alors pour nous aider à décrypter le contexte philosophique de tout cela, je vous fais écouter l'interview que Christopher Harding, maître de conférence en histoire de l'Asie à l'Université d'Édimbourg, a accordé à l'entracte de ce concert à ma consoeur Kate Molson de BBC Radio 3.
1: We are live here at the BBC Proms and I'm joined here in the Radio 3 box by Christopher Harding.
0: Nous sommes toujours en direct des BBC Proms et je suis rejointe dans la cabine de Radio 3 par Christopher Harding. Avant de parler de la fascination de Scriabine pour les philosophies orientales, penchons-nous d'abord un instant sur Beethoven, car en réalité, ce sujet présente un certain lien, n'est-ce pas? Notamment dans les années qui ont suivi son concerto pour violon de 1806 qu'on vient d'entendre.
2: It does. I think it's something people don't normally associate with Beethoven, but he did have.
0: Tout à fait. Je pense que c'est une facette que les gens n'associent pas spontanément à Beethoven, mais il portait au moins un intérêt certain à l'Inde. Et si l'on se replace au début du 19e siècle, c'était en quelque sorte dans l'air du temps, en Allemagne. On commençait à traduire de la poésie indienne, des hymnes sacrés, toutes sortes de textes sacrés en anglais, en français, en allemand, etc. Et Beethoven semble s'y être intéressé d'assez près. Comment est-ce qu'on le sait? Eh bien, il tenait un journal intime dans les années 1810. Et il y a 7 courtes notes qui sont dédiées à l'Inde. On sait que c'est un homme pour qui l'écriture était laborieuse. S'il prenait la peine de noter quelque chose, c'est que cela comptait pour lui. Il y a consigné quelques pensées, et l'une d'elles provient d'une très ancienne pièce de théâtre indienne qui avait aussi intéressé Goethe. Beethoven y a relevé cette ligne, qu'il a légèrement adaptée comme une note personnelle. « Que nul dessein égoïste ne t'anime ». Et il a remplacé le « il » ou « elle » de la pièce originale par « tu ». C'était visiblement un rappel pour lui-même, une sorte de précurseur des conseils de développement personnel.
2: Little noisette of self-help for himself.
1: Well, self-help is an interesting idea in relationship to Beethoven.
0: Le développement personnel, c'est une idée intéressante à appliquer à Beethoven. C'est pas quelque chose que je l'imaginais pratiquer. Alors, comment est-ce que ça s'accordait avec son sens du devoir? Je pense que tout tournait autour de ce sens du devoir, oui. Pour des personnes comme Beethoven qui s'intéressaient à l'Inde, il ne s'agissait pas d'une exploration totalement neutre. Ils cherchaient des résonances avec leur propre vision du monde. Ils cherchaient une sorte de soutien moral venu d'un pays lointain. L'autre citation qui était très importante pour lui provient de la Bhagavad Gita, un texte sacré indien majeur. Il a écrit ceci dans son journal. « Heureux l'homme qui a réprimé toutes ses passions et qui ensuite, de toutes ses forces, accomplit les tâches de la vie sans se soucier du succès. » Et je pense que cela résonne profondément avec son sens du devoir à cette période de sa vie. Que fait-il de son existence? Que redonne-t-il à l'humanité? Je ne pense pas qu'il y ait découvert quelque chose de radicalement nouveau pour lui, mais c'était une consolation, un soutien moral, et cela comptait assez à ses yeux pour qu'il prenne la peine de le noter et de le relire.
2: Note it down and read it again.
1: So this is Beethoven's equivalent of blue tacking a little.
0: C'est donc l'équivalent pour Beethoven d'une citation inspirante fixée au mur de son bureau. Est-ce que cela s'entend dans sa musique? Est-ce que cela transparaît?
1: Does it come through?
2: Wouldn't it be lovely?
0: Ce serait merveilleux si c'était le cas ou si j'avais découvert que ça l'était. Ce qui est très intéressant, c'est qu'il tirait une grande partie de ses informations d'un écrivain allemand nommé Zimmermann, qui avait écrit sur la musique et les gammes indiennes. Il est donc d'autant plus remarquable de constater que chez Beethoven, on ne trouve pas beaucoup d'influence directe. Il a recopié une seule gamme indienne et c'est tout. Je pense qu'il y a deux raisons à cela. D'une part, peut-être qu'il n'était pas si intéressé que cela par l'aspect musical. Il cherchait simplement un petit soutien moral, ce fameux « pense-bête » dont vous parliez. D'autre part, en Allemagne et à Vienne, à cette époque, il était impossible d'entendre de la musique indienne jouée en direct. On pouvait la concevoir intellectuellement, mais sans pouvoir l'entendre, la voir et être ému par elle, il est sans doute plus difficile de se l'approprier.
2: Indian music being played in Europe. So you could maybe conceive of it, but if you can't hear it and see it and be moved by it, maybe it's just a bit harder to get into it.
1: Okay, well let's test out this theory and here is some music from around the same time. So this is 1816.
0: Alors pour tester cette théorie, voilà de la musique de cette même époque. Nous sommes en 1816 au moment où Beethoven rédigeait les notes dont viennent de parler Christopher Hardin et Kate Mollison. C'est sa sonate en La majeur opus 101.

0: Igor Levit pour interpréter le premier mouvement de la sonate pour piano en la majeure opus 101 de Beethoven, qui n'est pas forcément rempli d'influences indiennes, mais c'est une écoute intrigante à la lumière de ses notes personnelles et de son sens du devoir moral. Nous sommes toujours à l'entracte de ce concert du 3 septembre au Royal Albert Hall de Londres. C'était jeudi dernier dans le cadre des Proms de la BBC. Kirill Petrenko va bientôt revenir sur scène avec le Philharmonique de Berlin pour vous jouer la troisième symphonie de Scriabine. Et comme dans la musique de Scriabine, plus clairement que dans celle de Beethoven, on entend l'impact de ses lectures philosophiques. Voilà ce que confiait Christopher Harding à ma consoeur de BBC Radio 3, qui lui demandait ce qui est arrivé au christianisme en Russie dans les dernières décennies du 19e, lorsque Scriabine commençait à structurer sa pensée.
1: Yeah, so I think when he was growing up, Christianity, I think across much of Europe and the West was...
0: Je pense que lorsqu'il grandissait, le christianisme traversait une crise profonde dans une grande partie de l'Europe et de l'Occident. De nouvelles découvertes comme le darwinisme, l'évolution, la géologie ou l'âge de la Terre bousculaient les croyances. De plus, le christianisme en tant qu'institution n'était plus aussi respecté qu'auparavant. La Russie, en particulier à l'époque où Scriabine grandit, traverse une période difficile, marquée par une modernisation rapide et des bouleversements sociaux. Les gens cherchent de nouvelles idées en marge de la société. Scriabine grandit donc dans un mode de séance de spiritisme, d'hypnose, d'astrologie, et il côtoie ces figures formidables qui comptaient énormément pour lui, les symbolistes russes, qui considèrent les artistes comme des chamans capables de servir de médiateurs avec le divin. Tout cela était très présent durant sa jeunesse. C'est fascinant de penser à la vitesse et à l'ampleur des changements durant ses années de formation. Il est né en 1872, donc à l'âge adulte, la Russie s'était déjà métamorphosée.
1: Absolutely. I think there's a sense kind of more broadly in Europe across those late decades of the 19th century that
0: absolument, il y avait ce sentiment généralisé en Europe durant ces dernières décennies du 19e que tout s'était mécanisé, il y avait les chemins de fer, les usines, le temps dicté par les horloges. L'humanité s'était coupée de la nature et devait renouer avec elle. Ou bien, et c'est ce que pensait Scriabine, elle courait à sa perte vers une forme d'apocalypse. Pas nécessairement une destruction par le feu, mais un accomplissement, une prochaine étape radicale. Et il a pris cela au pied de la lettre.
1: Some kind of radical next step, and he seems to have taken that very, very literally.
2: And he's not drawing these ideas out of the air. Where is he getting them from?
1: So the Russian symbolists mean a lot to him, but I think another really big movement for him is called theosophy.
0: Les symbolistes russes comptaient beaucoup pour lui, mais un autre mouvement majeur pour lui fut la théosophie, qui signifie sagesse divine. C'est un mouvement fascinant. Une figure centrale en est Madame Blavatsky, une compatriote de la noblesse russe. Elle a écrit un livre extraordinaire dont Scriabine s'est beaucoup imprégné, intitulé « La doctrine secrète ». C'est déjà un titre fantastique en soi. Elle y développe l'idée, inspirée de diverses traditions religieuses du monde entier, y compris d'Asie, que la réalité est une. Tout est unifié. Mais l'univers expire, puis inspire à l'échelle du temps cosmique. En expirant, l'esprit devient matière, puis conscience. En inspirant, la matière redevient esprit. Et ce cycle, Scriabine tente de le traduire non seulement en musique, mais aussi, comme on va sûrement en parler dans un instant, à travers une expérience multisensorielle. Il était convaincu de la véracité de cette idée et il en était profondément épris.
1: Into a kind of multisensory experience, he's convinced that this is true and he's completely in love with the idea.
2: Yeah, this key idea of integration on the grandest possible scale. Before we talk some more about theosophy, which
0: avant de poursuivre sur la théosophie, écoutons une œuvre de Scriabine intitulée Prométhée, le poème du feu. Pour piano, orchestre, chœur facultatif, et cet instrument appelé clavier à lumière ou orgue à couleur, dont il est très amusant de chercher des images. C'est une sorte de boîte en bois qui projette une couleur spécifique lorsqu'on appuie sur une touche, c'est ça ?
1: That's right. Yes, Scriabine had great plans for the show that was supposed to accompany.
0: C'est exact. Scriabine avait de grands projets pour le spectacle visuel qui devait accompagner ce que nous allons écouter. Il voulait du feu, des feux d'artifice, des éclairs. Malheureusement, son ami ne lui a proposé qu'un simple plateau en bois équipé de 12 petites ampoules. Il a poliment décliné. Au début du XXe siècle, la technologie n'était tout simplement pas à la hauteur de sa vision grandiose.
2: Well, we'll stick with the synesthetic colour organ. So this theosophical idea that it's all connected. Let's have some Prometheus.
0: Nous allons donc nous contenter de l'orgue à couleur synesthésique pour illustrer cette idée théosophique que tout est lié. Voici un extrait de Prométhée.

0: Un extrait de Prométhée de Scriabine, interprété par l'Orchestre symphonique national du Danemark sous la direction de Fabio Luisi. Ce passage précis est intitulé « Avec émotion et ravissement », suivi d'un voile mystérieux. Et Christopher Harding explique maintenant au micro de Kate Mollison pourquoi le mythe de Prométhée intéressait-il tant Scriabine.
1: So it was big for Scriabine and also for Madame Blavatsky, this founder of Theosophy. I think because both of them were interested.
0: C'est un sujet majeur pour lui et aussi pour Madame Blavatsky, la fondatrice de la théosophie. Je pense que tous deux s'intéressaient à ce cycle de l'esprit devenant matière, puis retournant à l'esprit, et le moyen de passer de la matière à l'esprit est cette évolution de la conscience humaine. Prométhée dérobant le feu aux dieux pour le donner à l'humanité symbolise cette intuition que l'humanité s'élève et s'améliore constamment.
1: It's this intuition that humanity is improving and improving all the time.
2: Tell us more about the appeal of theosophy.
0: Dites-nous en plus sur l'attrait de la théosophie pour les écrivains et les artistes au tournant du siècle. Ils étaient très nombreux, Yeats, William Burroughs, Clint, Kandinsky, Mondrian, et du côté des compositeurs, Scriabine n'était pas le seul, Gustav Holst, Varese. Qu'est-ce qui les attirait tant dans les écrits de Blavatsky?
1: I think there's at least a couple of things going on there. One is a general sense which is stretching back really to the late 18th century.
0: Je pense qu'il y a au moins deux aspects. D'une part, un sentiment général qui remonte à la fin du 18e, selon lequel la culture européenne était devenue un peu fade, sèche, répétitive, à bout de souffle. Même un auteur comme Goethe, qui s'intéressait aussi à l'Inde, disait que les pièces de théâtre européennes commençaient à sembler clichés et redondantes. Et puis d'autre part, il y avait cette grande intuition, particulièrement forte chez Scriabine, que notre moi ordinaire, ce moi personnel, anxieux, qui fait des projets, qui a un passé et un futur, n'est pas notre moi le plus profond. Pour certains, l'idée de dissoudre ce moi superficiel pour se connecter à quelque chose de bien plus vaste et en faire partie était incroyablement séduisante. Et ce n'était pas présent dans le christianisme de la manière dont il l'aurait souhaité. Cela semble donc authentiquement nouveau et excitant.
2: It's interesting thinking about a comparison with a piece like Tchaikovsky's Fourth Symphony, which we heard yesterday, and this very heroic single figure.
0: Oui, c'est intéressant de comparer ça avec une œuvre comme la Quatrième Symphonie de Tchaïkovski que nous avons entendue hier, centrée sur une figure héroïque unique. Ici, en revanche, il s'agit de nous tous. Et il a poussé ses idées à l'extrême, n'est-ce pas? Notamment dans son œuvre ultime restée inachevée, Mysterium. Il avait d'immenses aspirations, une sorte d'événement liturgique apocalyptique, une œuvre qui devait être jouée dans l'Himalaya sur une durée de 7 jours.
1: It's extraordinary, isn't it? Every year it seems his ideas became more radical and almost messianic.
0: C'est extraordinaire, n'est-ce pas? Chaque année, ses idées devenaient plus radicales, presque messianiques. Pour quelqu'un qui prônait la dissolution de l'ego, c'était un individu assez grandiose. Selon lui, ce n'était pas simplement la musique qui allait transformer le monde, mais la musique entre ses mains. Ce projet de Mysterium, qui n'a jamais été achevé, devait être une célébration de 7 jours, potentiellement dans l'Himalaya, mêlant musique, poésie, danse, couleurs et parfums. Et le point culminant devait être la fin du monde tel que nous le connaissons. Voilà une sacrée manière d'essayer de vendre des billets pour un événement.
2: Been staged. Surely this is next year's proms feature.
1: Or Glastonbury, yeah.
0: Est-ce que cela a déjà été monté? Ce sera sûrement au programme des proms de l'année prochaine. Ou à Glastonbury. Oui, tentons l'expérience. Beaucoup de concepts circulent. Voici un texte tiré du programme de la création du poème de l'extase de Scriabine en 1908, dont nous écouterons un extrait dans un instant. Je vous apporte un avant-goût de l'action libérée, le cosmos de l'esprit, la création éternelle sans motivation extérieure. Un jeu divin de monde. Je pourrais continuer, il y en a des pages. Ça me rappelle une critique de la troisième symphonie. Joué ici au Proms, je crois, en 2010. Le critique Barry Millington écrivait que les effusions extatiques de Scriabine semblaient parfois se perdre dans leur propre méandre métaphysique. Qu'en pensez-vous, Chris Harding? Pour prendre la défense de Scriabine, je pense qu'il répondrait que le but de l'art et de la musique n'est pas d'être un concept intellectuel. Il s'agit de pousser l'expérience à son paroxysme pour vous aider à la vivre. Ce mystérium de 7 jours devait permettre d'entrer en tant qu'individu et d'en ressortir 7 jours plus tard avec une conscience littéralement transformée, unie en une seule masse humaine et bouillonnante. Scriabine était extrêmement sérieux à ce sujet. Je ne pense pas qu'il cherchait simplement à être prétentieux.
2: Well, that's a good rallying cry.
0: Excellent mot d'ordre pour cette entr'acte, Christopher Harding. Merci. Laissons-nous emporter par l'expérience. Voici un extrait du poème de l'extase de Scriabine.

0: Klaus Mäkelä avec l'Orchestre Philharmonique d'Oslo pour cet enregistrement du poème de l'extase de Scriabine, choisi ce soir-là par ma consoeur de BBC Radio 3, Kate Mollison. Et alors que les membres du Philharmonique de Berlin reviennent sur scène pour vous jouer maintenant la deuxième partie de ce concert, la troisième symphonie de Scriabine, le poème divin, elle a juste eu le temps de tendre son micro à deux musiciens de l'orchestre, la corniste Sarah Willis et le violoniste Philippe Bonin, pour évoquer ce qu'on ressent sont dans l'orchestre au cœur de ce tourbillon cosmique qu'est la troisième symphonie de Scriabine.
1: It is incredibly loud and incredibly dense, incredibly thick and beautiful.
0: C'est incroyablement fort, dense, épais, mais aussi magnifique. Il y a aussi des moments d'une douceur infinie où Kirill Petrenko réussit à nous faire jouer extrêmement doucement. Je pense que c'est là le secret de Scriabine. Moi, je suis installé au milieu d'un pupitre de 8 corps et je n'entends pas grand-chose d'autre. Et vous, Philippe, à quel point vous vous intéressez à la philosophie, au concept du divin, du moi et à cette atmosphère presque religieuse qui entoure cette œuvre? Très honnêtement, quand on doit jouer la partition que j'ai sous les yeux, on n'a pas vraiment le temps d'y penser. Mais il y a des pages et des pages et des pages à jouer. Bien sûr, c'est une œuvre hautement émotionnelle quand on sait ce qu'elle représente. Cela a évidemment un impact sur nous pendant qu'on la joue. Mais en même temps, il faut toujours trouver le juste équilibre entre la rigueur technique et la capacité à s'abandonner totalement pour plonger dans les émotions. Le violoniste Philippe Bonin et la corniste Sarah Willis que vous allez maintenant entendre parmi leurs collègues du Philharmonique de Berlin pour 45 minutes de musique extraordinaire avec d'abord le motif conducteur du premier mouvement de cette troisième symphonie de Scriabine exposé au trombone et puis repris par les trompettes. Un motif qui revient régulièrement. Nous rappelons que Scriabine propose un voyage qui commence par l'individu et s'achève, selon la théorie théosophique, par la transformation de l'individualité de chacun plutôt que par son effacement au fil de la progression spirituelle. Et voici Kirill Petrenko qui arrive sur scène, le chef d'orchestre principal du Philharmonique de Berlin depuis 7 ans. Il rejoint son orchestre pour vous offrir, depuis le Royal Albert Hall de Londres, la troisième de Scriabine, le poème divin.

0: Et voilà l'âme qui trouve sa liberté et retourne chez elle. Point culminant de la troisième symphonie en do mineur de Scriabine, le poème divin dans le cadre des Proms, les concerts d'été de la BBC, par le Philharmonique de Berlin sous la direction de Kirill Petrenko, pour vous plonger dans cet immense univers musical conçu pour nous envelopper toutes et tous. Est-ce que l'expérience a fonctionné ? Est-ce que vous vous êtes senti acteur, actrice de cette musique ? C'est en tout cas ce que Scriabine désirait, que sa musique n'ait plus de public passif, mais que chaque personne dotée d'oreilles fasse partie de l'interprétation et accède à un statut divin. Et j'espère que vous me répondrez qu'il n'y a pas besoin de passer 7 jours dans l'Himalaya quand on vient de vivre ces 45 minutes extraordinaires dans le Royal Albert Hall de Londres. C'était le projet de Scriabine de la faire entendre cette symphonie pendant 7 jours d'affilée sur le toit du monde. Et je vais laisser à nouveau ma consœur de la Radio 3 de la BBC qui était présente en direct ce soir-là, c'était jeudi dernier, partager avec vous son ressenti et ce qu'elle voit immergée parmi le public présent.
1: 2 resplendent harps, 8 majestic horns.
0: 2 harpes resplendissantes, 8 corps majestueux. Pourtant, la manière dont tout cet organisme bouge et s'articule comme un seul être est un miracle à observer. C'est comme observer une nuée d'oiseaux, une murmuration. Tous les musiciens penchés les uns vers les autres avec une telle intuition et camaraderie, quelle œuvre extraordinaire! Le poète et écrivain russe Boris Pasternak a pu écouter Scriabine composer cette musique dans une maison de campagne dans les bois près de Moscou en 1903. Pasternak, qui a étudié la composition sous l'influence de Scriabine avant de se tourner vers la littérature, a décrit de manière très vivante comment il entendait cette musique s'effondrer, se détruire et se reconstruire à travers le processus créatif intense de Scriabine.
1: Huge cheer there for the woodwind section. And there are the horns.
0: Immense ovation pour le pupitre des bois et maintenant pour les corps. On voit bien qui étaient les stars de la soirée. Boris Pasternak, on avait conclu que Scriabine n'était pas seulement un compositeur, mais une occasion de félicitations perpétuelles, un festival personnifié. Scriabine n'était pas du genre à tiédir sa musique, mais cet été-là était particulièrement brûlant car il venait de tomber amoureux de la sœur de Boris Pasternak, alors âgée de 18 ans. Kirill Petrenko quitte la scène, on sent la chaleur de la réaction du public ici au Proms. Ce fut inoubliable d'entendre ce grand orchestre ces deux dernières soirées. Hier soir d'ailleurs, quand j'ai dit que Kirill Petrenko n'avait pas dirigé la quatrième de Tchaïkovski avec une baguette, en réalité, il l'avait fait tomber et était trop absorbé par la musique pour la ramasser. Petite anecdote du chef d'orchestre qui fait tomber sa baguette, racontée par Kate Mollison, présentatrice de BBC Radio 3, pour boucler ce concert. Comme dessert, je vous propose de retrouver celui qui tenait le violon soliste dans le concerto de Beethoven en ouverture de soirée, artiste étoile du Festival de Lucerne, Augustin Adelich. Musicien né en Italie de parents allemands, enfant prodige, aujourd'hui naturalisé américain, et qui a le visage marqué par un épisode tragique dans sa vie en 1999, alors qu'il a 15 ans. Il est blessé dans l'incendie de la ferme familiale, ce qui le laisse incapable de jouer pendant plus d'un an. Et pour lui, dit-il, c'est peut-être à cause de cette expérience, parce que j'ai eu ce moment où je n'étais pas sûr de pouvoir rejouer du violon un jour, que j'apprécie davantage ce qui se passe dans ma vie. J'essaye vraiment de profiter de chaque instant. Cela me fait réaliser à quel point la musique était importante pour moi. On va écouter plusieurs extraits de son dernier disque, American Road Trip, paru en 2024 chez Warner Classics, sur lequel il parcourt les routes musicales de sa patrie d'adoption, en compagnie du pianiste Orion Weiss. Le chemin s'ouvre avec cette romance pour violon et piano de la compositrice américaine Amy Beach.

La musique très romantique et luxuriante de la compositrice est-américaine Amy Beach, avec sa romance pour violon et piano, Orion Weiss au clavier, et notre star du jour, Augustine Adelich, qui fait aussi figurer sur son dernier disque, American Road Trip, la quatrième sonate pour violon et piano de Charles Ives, composée en 1916.

Augustin Haderlich, c'est sur le dernier disque du violoniste germano-américain né en Italie qu'on trouve cette sonate, la quatrième de Charles Ives avec au piano Orion Weiss. Dernière plage pour vous faire découvrir ce disque, American Road Trip d'Augustin Haderlich, 40% swing, c'est un titre signé John Adams.

0: On n'est juste pas à 40% swing, puisque je reprends la parole avant la fin de ce titre. 40% swing, signé du compositeur américain John Adams, sur ce disque du violoniste Augustin Adeli, avec au piano Orion Weiss, American Road Trip, paru chez Warner Classics en 2024. C'est la fin de cet épisode de l'été des festivals. Rendez-vous demain à 19h30 pour une autre immersion dans un des festivals de l'été. D'ici là, très belle suite de soirée sur RTS Espace 2, il est 22h.
1: Vincent Stöcklin.
2: Profondément choqué par la victoire électorale de l'extrême droite allemande en Saxe-Anhalt, le chancelier Friedrich Merz assure aujourd'hui qu'il maintiendra ses réformes, mais il s'efforcera de mieux les expliquer dans une Allemagne divisée et confrontée à de multiples crises. Déjà première force d'opposition dans le pays, l'alternative pour l'Allemagne, l'AfD, la formation anti-migrant et pro-russe, a infligé hier une débâcle aux conservateurs du parti du chancelier, raflant près de 44% des voix contre 17% en Saxe-Anhalt, une région démunie de l'ex-RDA. Le chancelier Friedrich Merz fait face à une impopularité record après un peu plus d'un an en poste. Il a reconnu avoir une responsabilité dans cette défaite, l'une des plus lourdes essuyées par son parti, la CDU, depuis des décennies. La Finlande a inauguré aujourd'hui une clôture de 200 km érigée par tronçon le long de sa frontière avec son voisin russe afin de dissuader Moscou d'instrumentaliser les migrants pour la déstabiliser. Le pays nordique a fermé sa frontière de 1340 km avec la Russie en décembre 2023 après l'arrivée de plus de 1300 migrants dépourvus de visa. Ces événements sont survenus quelques mois seulement après que la Finlande a mis fin à des décennies de non-alignement militaire en rejoignant en avril 2023 l'OTAN. La situation est calme depuis lors avec seulement quelques cas isolés de franchissement illégal. Emmanuel Macron a demandé à la présidente de la Commission européenne, Ursula von der Leyen, un texte européen pour interdire l'accès aux réseaux sociaux aux moins de 15 ans, afin, je cite, de protéger tous les enfants de l'Union. Il l'a fait dans une lettre datée de fin août. Une loi française en ce sens a été censurée par le Conseil constitutionnel, mais le président français réaffirme vouloir trouver une voie de passage cet automne, notamment au travers d'un nouveau texte européen. Cuba a subi un impact financier record de 8 milliards de dollars de mars 2025 à février 2026 en raison de l'embargo américain. C'est ce qu'annonce ce soir le ministre cubain des Affaires étrangères. Il précise que ce chiffre ne prend pas en compte les conséquences du blocus pétrolier en vigueur depuis 7 mois. La justice lausannoise désigne deux coupables à la suite du grave accident d'une patineuse russe lors d'une compétition des Jeux Olympiques de la Jeunesse en 2020. Ces techniciens d'une entreprise alémanique écopent chacun de 180 jours amende de 50 francs avec 2 ans de sursis. L'accident remonte au 7 janvier 2020. La patineuse qui effectuait des acrobaties accrochées à un cerceau avait chuté d'environ 5 mètres sur la glace de la Vaudoise Arena. Le ciel sera généralement clair cette nuit, mais demain sera aussi généralement ensoleillé avec quelques bandes de brouillard le matin près des plans d'eau. Une zone orageuse traversera nos régions en fin d'après-midi et dans la nuit de mardi à mercredi. Des orages parfois violents, prévient Météo Suisse. 15 à 20 degrés en pleine cette nuit, 32 au plus chaud de l'après-midi demain. Très nuageux et plus frais mercredi avec de la pluie le matin et des éclaircies en fin de journée sur le plateau.
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1: Cette semaine, un portrait de la violoniste Janine Jansson. On commence par une pièce pour violon et piano d'Henri Vieuxtemps intitulée « Désespoir ». Mais c'est joué avec tellement de passion. Bienvenue.

Janine Janssen au violon et Antonio Papano au piano dans une pièce du violoniste belge Henri Vieuxtemps. De l'ardeur, du charme, il faut voir Janine Janssen jouer sur scène. Elle est très engagée physiquement, elle ondule de son corps, elle ferme un peu les yeux pour les rouvrir au point culminant. On dirait qu'elle ne fait qu'un avec son instrument. Elle-même se décrit comme une instinctive qui fait appel à ses sens et à son imagination pour entrer au cœur des œuvres. Mais c'est une musicienne très réfléchie aussi, qui sait rendre sa grandeur aux œuvres qu'elle joue. On l'écoute dans le final du concerto de Sibelius, un grand concerto fougueux et romantique. Elle est accompagnée par le jeune chef Klaus Mäkelä et l'orchestre philharmonique d'Oslo.

Le finale ardent et sauvage du concerto pour violon de Jean Sibelius. On écoutait Janine Jansson accompagnée par Klaus Mäkelä et l'orchestre philharmonique d'Oslo. Janine Jansson, c'est aussi une capacité au recueillement. Derrière ses airs d'amazone, mais une douce amazone aux yeux bleu-vert, elle sait aussi jouer avec toute l'intériorité que requiert la musique. On l'écoute dans la Sarabande de la deuxième partita pour violon seul de Bach.

Janine Janssen dans la Sarabande de la deuxième partita pour violon seul de Bach. Elle jouait ici sur le Stradivarius Barrère de 1727. Une enfance dans la musique, une immersion totale. Janine Janssen est née en janvier 1978 dans un village des Pays-Bas, Soest. Son père, Jan Janssen, est alors organiste de la cathédrale Saint-Martin d'Utrecht. Il joue aussi du clavecin et du piano. Sa mère est chanteuse lyrique. Ses deux frères aînés font aussi de la musique à un haut niveau. À la maison, il y avait des répétitions tout le temps, raconte-t-elle, avec des clavecins, un piano et un orgue qui occupaient chaque recoin disponible. J'allais à l'église où mon père tenait l'orgue et à beaucoup de concerts. La musique était ma première langue. Son grand-père est d'ailleurs chef de chœur et la petite Janine chante dans le chœur juste à côté de sa maman. D'abord attirée par le violoncelle, un peu pour imiter son frère aîné, Martin, elle se met au violon à l'âge de 6 ans. Parce que son père est organiste et joue aussi du clavecin, elle baigne dans le milieu baroque. Elle a un oncle qui chante les parties de basse dans les cantates de Bach, le très réputé Peter Coy. Janine Janssen a d'ailleurs enregistré un joli disque Bach où elle joue avec son papa claveciniste. Je vous propose d'écouter le premier mouvement de la troisième sonate pour violon et clavecin. Ça commence dans une ambiance paisible et recueillie.

Le début de la troisième sonate pour violon et clavecin de Bach par Janine Janssen et son père, Jan Janssen, au clavecin. Bach a toujours été chez nous une histoire de famille, raconte Janine Janssen. Notre père, organiste et claveciniste, jouait sa musique et nous avons baigné dans son art de la fugue et du contrepoint dès le plus jeune âge. Sur un autre album Bach, on trouve les inventions à deux voix et les sinfonias à trois voix dans des arrangements pour duo et trio à cordes. Je vous propose d'en écouter quelques-unes de ces pièces. Évidemment, ce n'est pas l'original pour clavecin, mais on distingue bien les voix polyphoniques.

Bach, la cinquième invention à deux voix, suivie de deux sinfonias à trois voix. Nous écoutions Janine Janssen au violon et Maxime Rizanov à l'alto, avec encore Thorleif Tedeen au violoncelle. Aux Pays-Bas, il y avait tout un essor autour des instruments d'époque dans les années 70 et 80. On peut penser à Ton Koopman et à Frans Bruggen, que Janine Janssen aimait beaucoup écouter en concert. Dans une interview, elle raconte que quand elle a commencé à jouer du violon, son père l'accompagnait au clavecin. Cela donnait tout de suite une dimension fabuleuse à mes premières notes. Nous avons très tôt joué de la musique de chambre en famille. Ma première professeure de violon a aussi beaucoup stimulé cette pratique. À l'âge de 9 ans, je jouais la partie de deuxième violon dans les quintettes avec piano de Brahms et Schumann. Ce sont des œuvres qui m'habitent depuis ce temps-là. En parlant de musique de chambre, Janine Janssen a aussi enregistré le grand quintet à deux violoncelles de Schubert avec des amis musiciens. Je vous propose d'écouter le scherzo. Alors c'est très énergique comme pièce, avec un épisode central plus calme. Elle joue en compagnie de Boris Brovtsin, Amihai Grosch, Jens-Peter Mainz et Thorleif Tedeen.

Le scherzo du quintet à deux violoncelles de Schubert dans un bel enregistrement par Janine Janssen et Boris Brovtsin au violon, Amihai Grosch à l'alto et Jens-Peter Mainz et Thorleif TDN au violoncelle. Janine Janssen a accompli tout un cursus d'études avec différents professeurs. Elle est toujours restée fidèle à sa famille avec son père organiste et son frère aîné qui joue du violoncelle. Elle se souvient de la première fois lorsqu'elle a joué en public le concerto en mi mineur de Mendelssohn, l'un des plus aimés du répertoire. Après ceux de Bach et de Mozart, ce concerto en mi est en effet le premier grand que j'ai joué en public, raconte-t-elle. C'était sous la direction de mon père, avec un orchestre de jeunes, dans l'acoustique très généreuse, trop généreuse, de la cathédrale Saint-Martin d'Utrecht, où il officiait comme organiste. Il faisait un froid de canard, et l'acoustique était nulle, mais c'était une telle émotion. Elle souligne que pour jouer ce concerto, il faut de l'énergie, mais aussi de la transparence et du lyrisme. C'est ce qu'on entend dans son enregistrement avec Ricardo Chailly et l'orchestre du Gewandhaus de Leipzig. On écoute le mouvement central, si délicat, et puis le final, virtuose.

un feu d'artifice pour ce final virtuose du concerto en mi mineur de Mendelssohn. Nous écoutions Janine Jansen, Ricardo Chailly et l'orchestre du Gewandhaus de Leipzig, un enregistrement public en septembre 2006 à Leipzig. L'horloge tourne, alors pour se quitter, puisqu'il nous reste encore quelques minutes, on va écouter quelques extraits du disque consacré aux inventions et sinfonia de Bach arrangés pour cordes. Janine Jansen joue au violon avec Maxime Rizanov à l'alto et Thorleif Tdn au violoncelle.

0: La musique de Bach pour nous quitter aujourd'hui. Quelques inventions et sinfonias arrangées pour cordes. On écoutait Janine Janssen au violon avec Maxime Rizanov à l'alto et Thorleif TDN au violoncelle. Demain, on reviendra sur le parcours de Janine Janssen et on parlera de ses liens avec le Valais, puisqu'elle y a donné des cours de violon et elle co-dirige le Festival de Sion. Merci à Jérôme Nussbaum pour sa réalisation et je me réjouis de vous retrouver demain, je l'espère, pour la suite de ses aventures. 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Voici les informations suivies de Zone Bleue.
1: Vincent Stöcklin.
2: L'Allemagne se réveille sonnée au lendemain des élections en Saxe-Anhalt. L'AfD, le parti d'extrême droite, est à un cheveu de pouvoir gouverner. C'est un désaveu pour le chancelier de centre-droite, Friedrich Merz. Il se dit profondément choqué, mais il exclut toute démission. De son côté, le leader local de l'AfD, Ulrich Siegmund, a déclaré que des négociations étaient en cours pour trouver dans d'autres camps 3 élus. 3 sièges qui lui manquent pour avoir la majorité absolue et gouverner ce land. Ce soir, une manifestation anti-AfD était organisée à Berlin. Plusieurs milliers de personnes ont défilé et appelé à une interdiction du parti d'extrême droite. Donald Trump menace de s'en prendre aux ventes de l'avionneur canadien Bombardier à quelques heures de l'entrée en vigueur de surtaxes canadiennes touchant une série de produits américains en plein conflit commercial entre les deux voisins. En janvier, Donald Trump avait déjà agité la menace de retirer la certification d'avions fabriqués au Canada, en particulier des jets Bombardier, et d'imposer des droits de douane de 50% sur tous les aéronefs vendus aux États-Unis, mécontent que des certifications soient refusées à des avions américains par Ottawa. Depuis le retour à la Maison-Blanche de Donald Trump en janvier 2025, le Canada est en première ligne de la guerre commerciale lancée par le président républicain qui répète vouloir faire de son voisin septentrional le 51e État américain. La Syrie de Bachar el-Assad avait presque achevé la construction d'un réacteur nucléaire susceptible de contribuer à la fabrication d'armes. L'annonce du directeur général de l'Agence internationale de l'énergie atomique, Raphaël Grossi. Ces déclarations interviennent quelques jours après qu'un rapport de l'AIEA a révélé que des infrastructures découvertes à Deir el-Zor dans l'est de la Syrie étaient compatibles avec celles d'un réacteur nucléaire. La Poste réduit ses coûts et prévoit jusqu'à 110 licenciements. Elle a annoncé une réduction de ses coûts d'ici fin 2027. Le géant jaune justifie ses mesures d'économie par la nécessité d'assurer son autonomie financière à long terme. Le syndicat Syndacom critique ses nouveaux plans d'économie malgré un bénéfice de 139 millions au premier semestre de cette année. Pour le syndicat, aucun domaine n'est épargné par la suppression d'emplois, alors que dans le même temps, la Confédération se fait verser un dividende de 150 millions de francs. Le ciel sera généralement clair cette nuit, hormis une averse ou un orage local dans les Alpes ce soir. Demain sera généralement ensoleillé avec quelques bancs de brouillard le matin près des plans d'eau. Une zone orageuse traversera nos régions en fin d'après-midi et dans la nuit de mardi à mercredi. Des orages parfois violents, prévient Météo Suisse. 15 à 20 degrés en pleine cette nuit, 32 plus chaud de la journée de demain. Très nuageux et plus faible mercredi avec de la pluie le matin et des éclaircies en fin de journée sur le plateau. Généralement sec jeudi et un mercure qui ne dépassera pas les 21 degrés en pleine.
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1: Aujourd'hui, la proposition de Samantha Kellerman.

des contempteurs du corps. C'est aux contempteurs du corps que je veux dire leur fait. Ils ne doivent pas changer de méthode d'enseignement, mais seulement dire adieu à leur propre corps, et ainsi devenir muet. Je suis corps et âme, ainsi parle l'enfant. Et pourquoi ne parlerait-on pas comme les enfants? Mais celui qui est éveillé et conscient dit « Je suis corps tout entier et rien autre chose. » L'âme n'est qu'un mot pour une parcelle du corps. Le corps est un grand système de raison, une multiplicité avec un seul sens, une guerre et une paix, un troupeau et un berger. Instrument de ton corps, telle est aussi ta petite raison que tu appelles esprit, mon frère, petit instrument et petit jouet de ta grande raison. Je ne marche pas sur votre chemin, contempteur du corps. Vous n'êtes point pour moi des ponts vers le surhumain. Ainsi parlait Zarathoustra.

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0: 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Espace 2, les informations, il est minuit.
1: Vincent Stecklin.
2: La Poste veut réduire ses coûts et annonce 110 licenciements. La nouvelle est tombée cet après-midi. Des coupes qui toucheront principalement les fonctions de support et de management. Les prestations pour la clientèle ainsi que le personnel d'exploitation ne sont pas concernées. Pour le syndicat Syndacom, le syndicat de la branche, cette restructuration ne se justifie pas. Il promet de s'engager activement dans la procédure de consultation pour tenter de réduire au maximum les licenciements. La justice lausannoise désigne deux coupables à la suite du grave accident d'une patineuse russe lors d'une répétition aux Jeux Olympiques de la Jeunesse en 2020. Ces techniciens d'une entreprise alémanique écopent chacun de 580 jours amende de 50 francs avec 2 ans de sursis. Ils ont été condamnés pour lésions corporelles graves par négligence. L'accident remonte au 7 janvier 2020. La patineuse, qui effectuait des acrobaties accrochées à un cerceau, a chuté d'environ 5 mètres sur la glace de la Vaudoise Arena. À Renan, un procès d'une ampleur inédite se déroule cette semaine. Un homme de 33 ans est accusé de multiples sévices, de torture aussi, sur une quinzaine de victimes entre 2009 et 2018. Cet agresseur en série s'en est pris à ses compagnes successives et à des hommes de son entourage. Son avocat dénonce la longueur exceptionnelle de la procédure. 8 ans passés en détention avant jugement à cause d'expertises psychiatriques contradictoires selon le ministère public. L'enjeu du procès est de décider si le traitement psychiatrique de cet agresseur en série doit se faire en détention ou en milieu ouvert. Le procès va durer 7 jours. Le verdict est attendu pour fin septembre. Un rassemblement modeste de quelques milliers de personnes ce soir à Berlin devant la porte de Brandebourg, le symbole de la réunification allemande. Ils réclament de stopper l'AfD. La manifestation était organisée au lendemain du triomphe du parti d'extrême droite allemande à l'élection régionale de Saxe-Anhalt. La police berlinoise estime environ à 5000 personnes le nombre de participants, alors que les organisateurs font état de 14 000 manifestants dans un communiqué. Début 2025, juste avant les élections législatives, la perspective d'une alliance entre la droite conservatrice et l'extrême droite avait mobilisé des dizaines, voire au moins une centaine de milliers de personnes dans la capitale allemande. Emmanuel Macron a demandé à la présidente de la Commission européenne, Ursula von der Leyen, un texte européen pour interdire l'accès aux réseaux sociaux aux moins de 15 ans, afin, je cite, de protéger tous les enfants de l'Union. Il l'a fait dans une lettre datée de fin août. Le ciel sera généralement clair cette nuit. Ce mardi sera généralement ensoleillé avec quelques bancs de brouillard le matin près des plans d'eau. Une zone orageuse traversera nos régions en fin d'après-midi et dans la nuit de mardi à mercredi. Des orages parfois violents, prévient Météo Suisse. 15 à 20 degrés en pleine cette nuit, 32 au plus chaud de la journée. Très nuageux et plus frais mercredi avec de la pluie le matin et des éclaircies en fin de journée sur le plateau. Généralement sec jeudi et un mercure qui ne dépassera pas les 21 degrés en pleine.
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1: Benoît Rouchalot.
2: À Berlin, plusieurs milliers de personnes se sont rassemblées hier soir devant la porte de Brandebourg pour protester contre l'AfD au lendemain du triomphe du parti d'extrême droite à l'élection régionale de Sachsen-Anhalt. 5000 manifestants selon la police berlinoise, 14000 pour les organisateurs. En écho, le chancelier allemand Friedrich Merz s'est dit profondément choqué par le succès de l'AfD. Il a toutefois assuré qu'il maintiendrait ses réformes tout en s'efforçant de mieux les expliquer. Vers un retour à la normale progressif dans le ciel indonésien, 4 aéroports, dont celui de Jakarta, ont pu rouvrir après 2 jours de fermeture dû aux retombées de cendres dégagées par une éruption volcanique. 8 aéroports avaient suspendu leurs activités ce week-end après la détection de cendres dans leur espace aérien. 2 restent encore fermés. Au total, près de 3000 vols ont été perturbés et plus de 340 000 passagers ont été bloqués. Encore beaucoup d'interrogations sur la sortie de piste meurtrière d'un avion cargo qui a fait 5 morts et 5 blessés dimanche à l'aéroport de Miami. Des éléments d'explication sont espérés avec les données de la boîte noire qui a été récupérée hier. Les enregistreurs de données de vol et du cockpit ont été envoyés au siège de l'Agence américaine de sécurité des transports où elles vont être examinées. L'équipage de l'appareil doit aussi être interrogé. La Poste suisse va continuer de réduire ses coûts d'ici fin 2027, ce qui pourrait entraîner jusqu'à 110 licenciements. Le géant jaune a expliqué hier ses mesures par la baisse du volume des lettres, également des transactions au guichet. Ce sont les fonctions administratives de management et de support qui seront principalement touchées. En revanche, le personnel d'exploitation dans la distribution du courrier ou dans les filiales n'est pas concerné. En France, la Tour Eiffel est restée fermée toute la journée d'hier en cause d'un mouvement de contestation des employés du monument parisien après la mise à l'écart du personnel féminin lors de la visite d'une délégation hindoue samedi. Les femmes salariées ont été remplacées et rendues invisibles en raison de leur sexe, dénoncent les syndicats. La société d'exploitation de la Tour Eiffel a présenté ses excuses. Le monument doit rouvrir ce mardi. Un nouveau drame routier en Algérie. 10 personnes sont mortes hier dans un carambolage impliquant un camion semi-remorque à Tizi Ouzou, à l'est d'Alger. 10 autres personnes ont également été blessées. C'est l'accident le plus meurtrier depuis le renversement d'un autocar fin juillet à l'est d'Alger qui avait fait 28 morts. En hockey sur glace, l'équipe de Suisse connaît son calendrier pour le championnat du monde 2027 qui se déroulera en Allemagne. 2 jours après le match d'ouverture à Gelsenkirchen contre l'Allemagne, le pays hôte, les hommes de Yann Cadieux affronteront la Slovénie, ce sera le 15 mai, puis les tenants du titre finlandais le lendemain. Sur leur route en Suisse, ensuite la Lettonie, la Suède, l'Autriche et l'Ukraine. Une journée de mardi qui s'annonce bien ensoleillée, après dissipation toutefois des quelques bancs de brouillard en début de matinée, essentiellement près des plans d'eau. Ça va se gâter en revanche vers la fin de l'après-midi et jusque dans le courant de la nuit, avec des averses ou des orages qui seront parfois violents et de très fortes rafales de vent annoncées également. Au mercure en pleine, des minimales à 15 degrés et jusqu'à 32 degrés pour les maximales.
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1: Benoît Rouchalot.
2: 6 ans après la grave chute d'une patineuse russe lors d'une répétition aux Jeux Olympiques de la Jeunesse à Lausanne, la justice a reconnu coupable hier 2 techniciens d'une entreprise alémanique. Ils ont été condamnés pour lésions corporelles graves par négligence. Selon la présidente du tribunal de police de Lausanne, ils ont failli à leur devoir de prudence. Ils écopent chacun de 180 jours amende de 50 francs avec 2 ans de sursis. Ils devront également verser 25 000 francs chacun pour tort moral à la patineuse russe. Après 3 jours de suspension, le temps de la visite des 2 émissaires américains, les attaques russes ont repris sur Kiev. Les services d'urgence ont fait état cette nuit de bâtiments touchés dans la banlieue de la capitale. L'administration militaire ukrainienne a activé sa défense aérienne. Il faut aussi s'attendre à de nouvelles frappes israéliennes au sud Liban. L'armée israélienne a assuré hier qu'elle allait continuer à viser le Hezbollah pro-iranien malgré le cessez-le-feu. Des frappes qui se sont intensifiées ces derniers jours dans la région. Dans la nuit de dimanche à hier, 11 personnes, dont 2 enfants et 4 femmes, ont été tuées dans le bombardement d'un